appelés plus de 10 fois. Au début de la guerre, et la chose est compréhensible, la production de Strauss se ralentit. 1915 ne verra naître que la symphonie alpestre dont Strauss lui-même dirigera la création le 28 octobre. La deuxième version d'Ariane à Naxos sera, elle, donnée le 4 octobre 1916 à Vienne. L'année 1917 verra une nouvelle reconnaissance officielle pour Strauss, qui sera nommé professeur de composition à la Hochmusikschule de Berlin, poste qu'il occupera jusqu'en 1920. 1918 sera par contre une année particulièrement importante pour Strauss, soulagé, comme tous ses contemporains, par la fin du massacre qu'a été la Grande Guerre. Après plus de 10 ans de discussions serrées avec son librettiste et beaucoup de tergiversations, il achève enfin La femme sans ombre. L'œuvre est certainement moins accessible que les opéras précédents. Elle déploie moins de séductions immédiates, moins de brillants, mais il est indéniable que c'est l'une de celles où Strauss a manifesté le plus de connaissances du théâtre lyrique, celle où il donne avec le plus de profondeur et de concision l'expression de son vécu dramatique, mais aussi philosophique. La femme sans ombre a immédiatement séduit le public germanique, traumatisé après la défaite sanglante de 1918. Ce public sera sensible au prolongement mystique et idéaliste de l'œuvre. La femme sans ombre sera créée à Vienne le 10 octobre 1919, en présence du compositeur qui, cette fois, ne sera pas au pupitre. Il a laissé la baguette à un autre grand chef d'orchestre du début du XXe siècle, Franz Schalk.

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1: Alors nous avons vu que plusieurs auteurs s'intéressent au XVIIe siècle à la défense des femmes. Et Margaret Cavendish avait écrit en 1655 sur l'idée d'un asservissement volontaire des femmes par les hommes. Anna Wolley écrit en 1673. J'en suis à penser qu'on nous empêche d'accéder à la connaissance de peur que notre intelligence féconde ne porte ombrage aux prétentions inouïes de nos insultants seigneurs et maîtres. Marie Astel, quant à elle, est plus nuancée. Mais il lui arrive de dénoncer l'arrogance féminine des petits maîtres et des sots qui ont tout intérêt à ce que les femmes continuent d'avoir une piètre opinion de leurs facultés. Elle s'élève contre l'idée de l'infériorité naturelle du sexe féminin et par conséquent d'une prétendue supériorité masculine. Elle rappelle que les Écritures sont en fait largement favorables aux femmes et que de nombreuses femmes y sont célébrées pour leur foi, leur intelligence et leur fidélité. Ni féministe avant-gardiste, ni conservatrice réactionnaire, elle construit sa position avec la subtilité entre ces deux extrêmes. En fondant ainsi des revendications d'égalité sur la religion, elle rendait la tâche difficile à ses détracteurs. Si Marie-Estelle concède que la femme doit l'obéissance à son époux, elle affirme d'abord le devoir absolu pour elle de développer le potentiel intellectuel et spirituel dont Dieu l'a investi, unique source de son bonheur. L'être raisonnable ne peut vouloir que se développer et progresser. En ce sens, on peut parler des marches féministes de Marie Astel dans cette tentative de susciter et d'accompagner une prise de conscience chez ses lectrices et de les mettre sur la voie de ce qu'elle écrit elle-même comme un processus de libération. Pour la première fois, aussi explicitement, une femme invite ses semblables à se dépasser pour investir sa résolution des domaines jusqu'à la réserver aux femmes. Elle s'attarde sur le fait que, selon elle, les hommes ont peur d'une femme plus intelligente et plus instruite qu'eux. À charge pour elle de les rassurer et de leur démontrer que l'instruction féminine ne peut être bénéfique, bien qu'elle ne détaille guère l'enseignement privé, elle précise qu'il insiste en priorité à développer les facultés intellectuelles et non à charger la mémoire. Un esprit bien fait l'intéresse davantage qu'un esprit bien plein. Elle parle de la création d'un monastère laïque pour les jeunes femmes, pour échapper à la proie des coureurs de dot, et elle traite du mécanisme de l'alignation. L'accoutumance à cet état d'abattement intellectuel et spirituel qui fait le reste, car les hommes, et cette fois il s'agit bien des hommes dans leur ensemble, ont monopolisé la connaissance pour tenir les femmes dans la suggestion. Marie-Estelle, véritable figure prométhéenne, mais livrant le feu de la connaissance aux femmes, elle s'offre à faire goûter elle-même aux femmes le fruit confisqué de leurs fruits par les hommes. La critique sociale est radicale et elle est surtout d'une remarquable modernité. En dépit de certains archaïsmes au regard de l'évolution ultérieure de la pensée féministe, avec une lucidité frappante, Marie-Estelle est l'une des premières à décrire comme une injustice profonde les rapports de domination dont est victime la partie féministe de l'humanité. Ils sont fondés non sur une justification rationnelle liée à une différence de nature, mais sur la confiscation des instruments du pouvoir. Sur le monastère laïque, qu'elle appelle « petite histoire d'une grande idée », il s'agit d'un refuge temporaire où définitif la noblesse désireuse de quitter le monde et ses embarras, ainsi que d'une institution scolaire destinée en priorité aux jeunes filles de la noblesse aisée. Il s'agit simplement de protéger les jeunes filles des sollicitations extérieures et non de les cloîtrer à vie. Marie-Estelle est une véritable pionnière de la réflexion féministe du XVIIe siècle. elle est la seule à offrir une réflexion globale et cohérente sur la question du féministe dans l'ensemble de ses aspects théologiques, philosophiques et sociaux. Une autre anglaise, Judith Drake, déclare que les hommes ont monopolisé le savoir et ils ont volontairement entretenu les femmes dans la soumission et dans l'aliénation. Il va plus loin en dénonçant l'esclavage des femmes dans les sociétés chrétiennes comme équivalent à celui qui sévit dans les pays dits barbares. L'influence de Marie Astel, héroïne des intellectuels et des bas bleus, s'estompe au cours du XVIIIe siècle. Ses idées sont reliées par d'autres voix, d'autres femmes. Ainsi, Mary Wollstonecraft, tout en faisant de la maternité l'essence de la féminité, défend une conception du mariage fondée sur l'amitié entre deux égaux. Loin de se contenter de l'idée de l'égalité d'âme, et même l'égalité intellectuelle, entre hommes et femmes, elle revendique l'égalité de la femme dans le domaine du droit. L'idée du mariage n'est ni souhaitable ni nécessaire pour la femme, bat complètement en brèche le principe même du système patriarcal, parce qu'il délivre la femme, entre autres, de tout déterminisme biologique et de tout impératif reproductif. Cette idée révolutionnaire allait surgir 3 siècles plus tard sous la plume des féministes plus radicales. Et nous entrons dans le féminisme, nous arrivons au XVIIIe siècle, avec la naissance du féminisme pur et dur, avec Olympe de Gouges. La période précédente, qui s'étend du VIe siècle à 1789, a été qualifiée du temps du féminisme élitaire. À partir de 1789, le féminisme s'étend dans toutes les catégories sociales, avec le temps du féminisme en mouvement, de 1789 à 1871, le temps du féminisme bourgeois et réformiste de 1871 à 1945, et le temps du féminisme radical avec Simone de Beauvoir dans son ouvrage « Le deuxième siècle » en 1949. Deux femmes émergent de cette période révolutionnaire, Émile du Châtelet et Olympe de Gouges. Elles ont contribué à l'essor du féminisme. Ce mouvement réclame l'amélioration et l'extension du rôle et des droits des femmes dans les sociétés où la tradition établit des inégalités fondées sur le sexe. Le féminisme est une lutte menée afin d'abolir l'oppression dont les femmes sont victimes au quotidien. Le statut et le rôle des femmes au XVIIIe siècle sont restreints et limités à son action au sein de la famille. Avant tout, il est essentiel de rappeler que la société occidentale au XVIIIe siècle est chrétienne. Les mentalités sont forgées de croyances anciennes, sur les femmes notamment. Ainsi, la femme aurait été créée non en même temps que l'homme, mais à partir de celui-ci. Sur ce mythe repose l'essentiel du comportement des hommes à l'égard des femmes. Elle doit tout à l'homme, elle lui est soumise. Sans oublier que la femme est le symbole du malheur du genre humain, en effet, c'est Ève qui, dans la mythologie judéo-chrétienne, incita Adam à manger le fruit interdit. Les femmes n'étaient pas considérées comme de vrais individus par les hommes, elles se contentaient d'une activité domestique. La raison rend illégitime l'inégalité, mais la nature, femme faible, fragile, douce, sensible, veut que la sphère privée soit le domaine des femmes et la sphère publique appartienne aux hommes. Les femmes sont aussi destinées aux soins des enfants et du mari. Rousseau a dit « Toute l'éducation des femmes doit être relative aux hommes, leur plaire, leur être utile, se faire aimer et honorer d'eux, les élever jeunes, les soigner grands, les conseiller, les consoler, leur rendre la vie agréable et douce. Voilà le devoir des femmes dans tous les temps et ce que l'on doit apprendre dans leur enfance. Les femmes sont donc en infériorité intellectuelle et physiologique. Le mouvement des Lumières et se développe au XVIIIe siècle. Ce mouvement se base sur le rationalisme, la science, le combat pour la tolérance et le respect des libertés civiles. Les féministes participent donc à l'expansion de celui-ci. Les femmes participent à la Révolution française en 1789. Elles sont emportées par le tourbillon révolutionnaire manifestant pétitionnant, se battant pour ou contre le nouveau régime. Il s'agit désormais pour celle-ci de construire

soit spontanée, soit dirigée, elles marquent leur présence sur la scène politique, dans les sociétés populaires, groupes de citoyens débattant sur des thèmes de société, et dans les clubs. Les femmes, le nombre de femmes arrêtées ou emprisonnées en tant que suspectes montre l'importance de leur engagement. Et grâce aux Lumières et à la Révolution, les femmes commencent à changer les mœurs, ce que nous verrons la prochaine fois.

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2: Quatuor avec un S, c'est le programme proposé par l'ensemble SIAGE, mercredi à Brest. Le quatuor à cordes constitue depuis plus de deux siècles la forme la plus répandue de la musique de chambre. Joseph Haydn l'a développé et magnifié en équilibrant le jeu de l'alto, des violons et du violoncelle dans ses 68 quatuors. À partir du XXe siècle, de nombreux compositeurs ont cherché à renouveler le genre, mais tous, ou presque, se sont astreints à proposer leur propre quatuor. L'écriture pour cette forme musicale reste en effet indispensable pour tout compositeur qui se respecte. Mercredi, au Conservatoire.

0: Conservatoire de musique de Brest, l'ensemble Sillage proposera quatre quatuors composés au XXe siècle par Birke Bertelsmeyer, Justye Yenulitier, Sofia Goubaïdoulina et George Crumb. Marie Bouchier s'est entretenue avec les musiciens du quatuor réunis à cette occasion.
1: Léo Beltoise.
2: Je suis Gilles Deliage.
1: Eh bien, je suis violoniste.
2: Je joue de l'alto.
1: Depuis 1997.
2: Je suis Lionel Schmitt, violoniste.
3: Je m'appelle Ingrid Schulop, je suis violoncelliste, notamment dans l'ensemble Sillage.
1: Et aujourd'hui, je réalise une sorte de synthèse entre un parcours qui était très classique.
3: Oui, moi, j'aime raconter des histoires avec mon violoncelle et j'aime danser avec mon violoncelle.
1: Rock borderline.
2: Quelquefois de la viole d'amour, d'autres fois de l'alto baroque. Et j'aime bien voyager dans les instruments.
4: Je voyage beaucoup encore, voilà.
3: Le plus surprenant que j'ai joué.
1: Surprenant, je pense que c'est celui-ci.
4: Surprenant, alors dans quel sens? Il y a plein de manières d'être surpris. Et j'ai un petit souvenir comme ça qui me vient, c'est les miniatures de Webern. Et j'étais assez surpris de voir qu'en l'espace de 50 secondes, même pas, il y avait autant de choses. Et, plein de choses. Et puis plus on jouait, plus il y avait des choses à découvrir.
3: Oui, je parlais de la suite lyrique, parce que c'est un quatuor assez incroyable, mais... si je veux y trouver un côté surprenant.
4: Il y en a quand même un aussi.
3: Mais bon, c'est pas le seul à avoir fait ça, hein, Alban Berg.
4: Un peu de mal à rentrer dedans, c'est le quatuor d'Alain Gossin. Parce qu'il est.
3: Il est composé autour du.
4: On rentre dans tous ces grincements qui sont organisés, toutes ces.
3: Du prénom de Alma Mahler.
4: Pas la lettre de son, parce que ça commence à être.
3: Dont il était amoureux, donc il y a. Des choses cachées, mais il y a. Non, ça se retrouve.
1: Oui, voilà, tout simplement. George Crumb, Black Angels. For Electrified String Quartet.
3: Ouais, je sais pas, j'ai pas trop d'idées de plusieurs surprenants.
2: Le prochain.

0: Le violoncelle dans un quatuor, alors c'est déjà la basse, enfin c'est la basse, c'est la voix la plus grave, même si il arrive que le violoncelle joue dans les aigus et qu'à ce moment-là je ne sois plus la basse, mais on va dire quand même d'une manière générale, le violoncelle c'est la basse, donc c'est important par rapport à la justesse, qui est l'intonation, qui est un sujet... qui est une préoccupation, on va dire, dans le quatuor. C'est pas facile de trouver une justesse à quatre en quatuor. C'est très subtil, c'est très fragile, et souvent on se base sur le violoncelle, sur la voix, parce que l'harmonie part de la basse en général et se construit en partant de la basse.
1: Alors je suis second violon, donc j'apporte une assise rythmique, enfin je l'espère.
0: Selon ce qu'on joue, il y a des répertoires où le violoncelle a un rôle important aussi au niveau de la stabilité rythmique.
2: Mon rôle dans le quatuor, c'est d'être l'étage supérieur violoncelle, le camarade de route du second violon, et puis le ténor de la soprano qui est le premier violon. Ça, c'est dans l'optique traditionnelle du quatuor à cordes.
3: De fédérer un petit peu le groupe pour jouer ensemble.
0: Pour supporter la partie de premier violon peut être très difficile aussi techniquement dans un quatuor.
2: Si on joue dans une autre optique, évidemment, les compositeurs, ils se chargent de brouiller les pistes en inversant tous les rôles.
1: J'ai un droit de réponse sur ce que font mes partenaires également. Je l'espère aussi.
0: Enfin, le violoncelle, il y a des parties de quatuor où la partie de violoncelle est quand même moins difficile techniquement, et donc il faut... il faut s'en servir pour être le plus disponible possible, en fait, et soutenir les autres. Voilà, ça donne une disponibilité. Il faut être présent beaucoup. Enfin, je sais pas comment. Ouais.

0: c'est le laboratoire. C'est un petit peu là que toutes les questions techniques, toutes les questions musicales, toutes les questions de phénomènes se mettent en place. Donc c'est vraiment, ouais, c'est un petit peu l'atelier, je dirais, du musicien. Mais avec parcimonie, parce que ça met les égos en conflit. Et donc, si on fait trop souvent ça, ça peut altérer les rapports humains.
1: C'est une occasion de mettre en pratique ce qu'on fait beaucoup quand on travaille en solo, c'est-à-dire commencer par s'échauffer, s'exercer. Voilà, toute l'activité solitaire du musicien, elle trouve son sens, sa réalisation quand on joue avec d'autres personnes. Alors, dans le quatuor, on est entre cordes. On est dans un élément familier et tout l'enjeu, c'est d'arriver à mélanger nos sonorités, à arriver à faire sonner l'ensemble, à arriver à avoir du mouvement dans la musique. En général, on est très content et ça nous enrichit tous également sur le plan individuel. Donc c'est une formidable activité qui va main dans la main avec tout ce qu'on peut faire par ailleurs quand on est musicien.
2: Dans la pratique, c'est toujours essayer de mettre son ego ni de côté du désespoir, parce que on constate toujours que c'est trop difficile, ni de côté du rapport aux autres, parce qu'on trouve toujours que voilà, y a une espèce de cercle de quatre personnes qui essayent de faire le mieux possible et qui comprennent pas pourquoi des fois on n'obtient pas le résultat, et d'arriver toujours à voir les choses de haut, de toujours plus haut que soi. À la fois, c'est une discipline bienfaisante que, à mon avis, si les chefs d'État faisaient du quatuor à cordes, ce qui est arrivé par le passé. La reine Elisabeth de Belgique faisait du quatuor à cordes avec Eugénie Isaïe, mais peut-être qu'elle n'avait pas le pouvoir comme politique. Mais effectivement, si les chefs d'État faisaient du quatuor à cordes entre eux, peut-être que s'ils arrivaient à jouer un quatuor à cordes, peut-être qu'il y aurait moins d'affrontements mondiaux. Ce sera peut-être une décision, d'autres décisions qui aboutiraient.
0: On apprend à se connaître et ça crée un groupe. On discute beaucoup. Et je crois que dans un ensemble à géométrie variable, le quatuor à cordes, comme je pense le quintet avant, c'est une entité qui nourrit vraiment tout le groupe.
1: C'est l'occasion à l'intérieur d'un ensemble, comme tu le dis, donc à géométrie variable, on se retrouve dans différentes situations. Ça permet de solidifier le noyau des cordes. Je pense. Et puis aussi, un quatuor à cordes, c'est une fraternité entre des musiciens qui partagent des instruments de même nature. Et ça me paraît quelque chose de précieux au sein d'un ensemble.
3: Je mesure aujourd'hui, tout le temps, en fait, que ça m'a apporté de faire beaucoup de quatuors et comment ça serait, quelles répercussions ça a sur ma pratique aujourd'hui. Oui.
2: Ça représente une aventure renouvelée, des grands souvenirs, puisque la première fois qu'on fait du quatuor à cordes quand on est enfant ou adolescent, on a l'impression qu'on rentre dans un monde merveilleux. Après, on se rend compte que c'est un enfer d'exigence, et aussi ça permet d'avoir une intensité humaine qu'on n'a pas forcément quand on joue dans un orchestre de 150 musiciens, qu'on ne connaît peut-être pas tous par leur prénom. Et en fait, c'est toujours un espoir qu'on va finalement jouer l'équateur qu'on va jamais jouer, parce qu'on n'aura jamais assez de vie pour les jouer. Donc c'est quelque chose qui... C'est un horizon vers lequel on est toujours dans le rêve. Alors il y a une parole de Pasolini dans le Décaméron qui dit « Pourquoi réaliser des œuvres d'art alors qu'il est tellement plus beau de simplement y rêver ?» Donc le quatuor à cordes, c'est un peu ça. On est toujours arrivé, parce qu'il y a toujours des quatuors qui nous échappent.
3: Le 15e quatuor de Beethoven.
2: Qu'on n'a pas encore 832, découvert. Donc, là, pour le quatuor de Crumb, c'est une découverte pour moi, et c'est un ailleurs.
3: Ainsi la nuit, de Henri Dutilleux.
2: Dans un contexte de nos ailleurs qu'on pratique, mais il y a d'autres ailleurs aussi qui s'appellent Beethoven et que j'ai pas encore exploré complètement.
3: Je dirais peut-être le 5e quatuor de Bartok.
1: 3 quatuors préférés.
3: Puis peut-être un Mozart quand même. Je sais pas, le Ré mineur, le 421.
1: Les quintes.
2: Alors, peut-être Bartok 5. Non, Bartok 3.
1: Et le second quatuor de Ligeti.
0: Le dernier quatuor de Mendelssohn. Pourquoi ? Parce que c'est une œuvre incroyable.
2: Beethoven 13.
0: Parce que Mendelssohn était quelqu'un qui n'aimait pas du tout la musique, il dit comme ça, imagée, qui reflète nos émotions. Et en fait, ce dernier quatuor, il a perdu sa sœur quelques temps avant, et il marque, avant même toute chose, « Hilf tu mir, aidez-moi », sur la partition. Et ce dernier quatuor, c'est justement tout l'opposé de ce qu'il dit. C'est-à-dire qu'on ressent toute sa souffrance, et c'est juste... Voilà, ça c'est le quatuor que j'adore. Ensuite, ça serait plutôt le quatuor pour la fin du temps. Mais là, ce coup-ci, c'est pas quatuor à cordes. Pour l'expérience sur scène, c'est une expérience de temps qui est juste incroyable à tenir. Et puis ensuite, j'hésite avec Mozart 421.
2: Ah, c'est compliqué, comme
0: je trouve. Je sublime, c'est le jour où Mozart apprend qu'il est papa. Et on sent toute l'angoisse. Et en même temps, il y a de la beauté et de l'angoisse dans ce quatuor. Le fait d'être père. Donc je vais quand même prendre Mozart 421.
2: Parce qu'il y a des quatuors qu'on adore et qu'on n'adore pas jouer. Mais c'est plutôt le développement d'un imaginaire.
3: C'est un livre à lui-même, en fait, l'histoire du quatuor à cordes dans l'histoire de la musique. C'est une histoire... Enfin, très forte, le quatuor à cordes. Alors, je trouve que c'est intéressant de poursuivre ce discours, de poursuivre cette histoire. Ce serait dommage que ça s'arrête.
0: L'écriture d'aujourd'hui, je dirais pas qu'elle est faite pour le quatuor. On n'est plus du tout dans le même rapport aux instruments, en fait. Donc, les modes de jeu sont... On pourrait être dans une autre formation, en fait. C'est plus la notion, forcément, du quatuor à cordes. On l'utilise plus du tout de la même manière.
1: Les quatuors ont tous vu des évolutions dans leur technique, les ajouts de pizzicati dans des pièces, les ajouts de techniques de jeu. Parfois, on arrive à faire évoluer une forme classique, mais c'est une formation qui est un véritable défi pour les compositeurs. Ils doivent arriver à comprendre la nature de l'instrument, à la fois sur le plan individuel et dans la manière de le construire pour sa réalisation à quatre voix. C'est un exercice ardu et je pense que c'est d'ailleurs une des raisons pour lesquelles il est important de le préserver. C'est un exercice qui peut être extrêmement formateur pour des compositeurs. Maintenant, des possibilités d'évolution. Là, on joue sur des verres en cristal avec des éléments de percussion, des dés à coudre, voilà, des glass rods, des maillots. Donc, voilà, c'est un quatuor un peu particulier, mais ça montre qu'on peut arriver à garder un noyau dur de la formation tout en élargissant les possibilités de chaque musicien, en les mettant dans des situations où ils ont moins l'habitude. Ça reste un socle, je trouve. L'écriture à quatre voix, l'écriture pour quatre cordes.
2: C'est une écriture extrême parce que... C'est un champ de tous les possibles avec le minimum de matériel, c'est-à-dire quatre cerveaux, quatre instruments. C'est une synthétisation d'un univers. Et ça permet au compositeur de se heurter à la chose la plus difficile et de finalement le donner le meilleur d'eux-mêmes ou de se rendre compte qu'ils n'ont pas réussi à le donner. Mais cette démarche-là est très importante. Pour la construction de la pensée universelle. En fait, c'est un quatuor qui cède à la facilité. Il est tout de suite détectable et il est peut-être pas si intéressant que ça, même s'il est plaisant. Alors que des quatuors qui ont demandé au plus grand génie un immense effort, eh bien, ça a permis au plus grand génie de le devenir quand même. Même si ça paraissait au début quelque chose qui est réalisé avec brio. Il y a une exigence extrême dans cette écriture-là, puisque c'est quatre voix qui en sont beaucoup plus que quatre, et avec un minimum de concentration, enfin un maximum de concentration dans le geste.

0: Non,
1: j'aimerais
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0: Quatre quatuors à cordes seront donc donnés par l'ensemble Sillage, dirigé par Gonzalo Bustos. 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

Bonjour et bienvenue à toutes et à tous dans Enquête d'Histoire, l'émission qui vous propose de revenir sur notre histoire locale. Rendons-nous aujourd'hui dans le pays Pagande, sur la côte nord du Finistère, dans le pays du Léon. Situé à l'entrée de la Manche, au carrefour des routes septentrionales et méridionales, des milliers de navires appartenant aux plus grandes nations maritimes européennes longent ainsi les côtes nord-finistériennes, en faisant au XVIIIe siècle le plus grand axe commercial du monde. En raison de la densité du trafic maritime, de sa nature inhospitalière et des conditions météorologiques difficiles, les côtes finistériennes sont le théâtre de nombreux naufrages. Si ces accidents en mer sont la plupart du temps

0: Pire encore, ces êtres brutaux, sans foi ni loi, provoquent délibérément ces naufrages. C'est du moins ce que dit la légende. Dans son voyage dans le Finistère en 1794, Jacques Cambry dresse l'image du naufrageur.
1: Les habitants de ces rivages semés d'écueils sont remarquables par leur haute stature et le caractère de férocité généralement empreint sur leur physionomie. Ils sont ceux du département qui ont conservé avec le plus de ténacité l'usage barbare de piller les bâtiments naufragés et d'en dépouiller, d'en maltraiter les malheureux équipages avec une cruauté de vrais sauvages. Ils apportent à cette action une fureur, un acharnement inconcevable. Peignez-vous la position de ces hommes et de ces furies qui, la nuit, l'hiver, surtout au moment des orages, cachés dans les enfoncements du rivage, l'œil tendu vers les flots, attendent les dons de la mer. Dans les temps reculés, ils allumaient des feux, ils pendaient un fanal à la tête d'une vache pour attirer les vaisseaux éloignés, trompés par le mouvement de ces animaux et par ces feux qu'ils croyaient pouvoir suivre.
0: Si cette image est bien ancrée dans les mentalités, elle ne semble cependant reposer sur aucune source historique. Tentons alors de déconstruire le mythe des pilleurs d'épaves du pays Pagande et intéressons-nous aux réalités des naufrages et des pillages au XVIIe et XVIIIe siècle. Pour en parler avec nous en fin d'émission, j'ai invité Kentigwern Jawen qui réalise une thèse de doctorat sous la direction de Mathias Tranchant à l'Université de Bretagne Sud intitulée « Création et premier développement des flottes françaises du Ponant » vers 1460-1520. Comme indiqué précédemment, les côtes de la Manche constituent le principal axe commercial au XVIIe et XVIIIe siècle. Cependant, longer le littoral finistérien est loin d'être une partie de plaisir pour les capitaines de navires, même chevronnés, et leurs équipages. La côte y est meurtrière. Parsemée d'écueils et de récifs, elle laisse peu de chance aux navires qui les talonnent. D'autres facteurs s'ajoutent à la physionomie hostile du paysage. La rudesse des conditions météo, et notamment les nombreuses tempêtes qui frappent les côtes en hiver, mais aussi la brume, épaisse, qui fait perdre aux navigateurs tout repère, tout sens de l'orientation. Autre fléau, les puissants courants marins, qui, alliés au vent d'ouest, drossent les bateaux sur la côte. Le passage de la mer d'Iroise est particulièrement dangereux, notamment la zone du Fromveur au sud d'Ouessant. Qui voit Ouessant voit son sang, comme le signale le célèbre proverbe breton. Les bâtiments sont rapidement ballottés, transformé en coque de noix ingouvernable, les équipages luttant contre les éléments déchaînés, le froid, s'épuisent vainement avant le drame final, indique Jean-Pierre Irien dans son étude « Naufrage et pillage en Léon ». Jacques Cambry relate le naufrage du Républicain, vaisseau de 114 canons qui se produit le 25 décembre 1794 en rade de Brest.
1: Le Mingan, rocher remarquable, coupe en deux parties le goulet. C'est là que presque sous mes yeux se perdit le Républicain. Le capitaine, qui la veille, gêné par une multitude de vaisseaux mal placés, n'avait pu sortir de la rade, obéit au premier signal et partit comme un trait. À peine le Républicain fut-il engagé dans la passe, qu'un vent contraire et furieux le força d'employer tous les moyens de l'intelligence et de la présence d'esprit pour éviter le plus affreux danger. Le pilote était chargé du vaisseau, la neige, un vent furieux, un froid insupportable s'opposaient à toutes les manœuvres. La nuit s'approchait, le pilote assura qu'on avait doublé le Mingan. L'espérance commençait à renaître quand on sentit que le bâtiment donnait et qu'il portait sur ce rocher. En vain, pour alléger une masse aussi forte, on employa tous les moyens d'usage. En vain, les officiers montrèrent tout le sang-froid, toutes les connaissances, toutes les ressources de la rade. Tous les efforts furent inutiles. Qui le croirait ? Oubliant le danger commun, trois hommes descendirent dans un canot, seule ressource de l'équipage, et se sauvèrent sans reparaître. L'un d'eux abandonnait son fils. L'orage redoublait, la carcasse s'ouvrit. Enfin, par un mouvement majestueux presque insensible, l'arrière du bateau s'éleva. L'avant s'enfonça dans la mer et s'abîma. Quel moment ! On s'élance dans la chambre du conseil, on s'attache à la galerie, 800 hommes sont agglomérés, suspendus, sans espoir. Le vaisseau descendait encore. Il s'arrête sur quelques pointes du rocher. Le vent redoublait de fureur, on craignait une autre secousse et la mort qui devait la suivre. Dans cet état, on attendit le jour et les secours qui vinrent de l'escadre, le fougueux de Rochefort, ancré à Camaret. Une grande partie de l'équipage fut sauvée, les capitaines furent mis au château. L'équipage, témoin de leur bravoure, de leur savante manœuvre, les réclama.
0: Ici, tous les ingrédients laissant présager d'une catastrophe sont présents. Le climat désastreux, la saison hivernale, la nuit et la côte déchiquetée. Dans la plupart des cas, les navires en perdition se délestent de leurs canons, des boulets, de tout ce qui peut alléger le navire pour éviter le drame. Il faut agir vite, garder son sang-froid, mais aussi compter sur la chance. L'équipage est souvent forcé d'abandonner le navire pour se réfugier dans les canottes ou, le cas échéant, dans des radeaux de fortune construits à la date. Certains rescapés parviennent parfois à se réfugier sur des rochers, en attendant les secours et en demandant, profonde foi chrétienne oblige, grâce à Dieu. Nombreux sont ensuite les marins qui remercient Dieu ou les saints qu'ils ont priés pour intervenir en leur faveur, en déposant des offrandes dans les églises, en témoignent les nombreux ex-voto de bateaux accrochés dans les églises du bord de mer.

0: En dépit des conditions météo et du caractère inhospitalier du littoral, les marins ne peuvent pas compter sur les phares qui sont alors quasi inexistants. Au XVIIIe siècle, les deux seuls phares finistériens sont ceux du Stif à Ouessant et celui de la Pointe Saint-Mathieu. Et leur fonctionnement n'est pas optimal. Ils ne sont éclairés que ponctuellement en fonction de la saison et des approvisionnements en combustible qui sont coûteux. Le phare de Saint-Mathieu n'est allumé que pendant l'hiver, lors des nuits très noires et lorsque les navires de la Royale croisent au large des côtes. Les combustibles utilisés sont du charbon de terre ou de l'huile d'olive, rare et chère, que l'on substitue parfois avec de l'huile de poisson non épurée, mais qui a l'inconvénient d'encrasser les vitres. Le phare du Stif à Ouessant fonctionne quant à lui au charbon de terre et est allumé en principe du 1er octobre au 31 mars. Il est extrêmement énergivore puisqu'il nécessite 40 à 45 barriques de charbon de terre, une corde et demie de bois, 300 fagots et 3 livres de chandelles par mois. Le manque de crédit rend son fonctionnement aussi aléatoire que celui de Saint-Mathieu. De plus, les feux émanant de ces deux phares sont de faible portée. Le phare de Saint-Mathieu ne porte qu'à 2 lieues en 1750 et 7 en 1771. Les autres phares ne sont construits qu'à partir de 1830. Pour les phares qui jalonnent les côtes du pays Pagan, le premier est celui de l'île de Bas, construit en 1836, puis celui de l'île Vierge à Plouguerneau, construit entre 1841 et 1845, et le phare de Pontusval à Brignogan, construit en 1869. Les capitaines de navires sont alors forcés de prendre d'autres amers, repères visuels indispensables pour naviguer près des côtes. Les clochers d'église, les croix, au Corréjou à Plouguerneau par exemple, ou des monuments tels que le donjon du château de Trémazan près de Porcelles. Il était particulièrement périlleux de naviguer près de nos côtes. Aussi, les naufrages étaient fréquents. Au regard des nombreuses sources dont nous disposons, on estime le nombre de naufrages sur les côtes léonardes entre 1661 et 1815 à 415. Essor du commerce maritime et densité du trafic aidant, le XVIIIe siècle est le siècle où l'on compte le plus d'infortunes en mer. On dénombre ainsi 155 naufrages dans la première moitié du XVIIIe siècle et 185 dans la seconde, soit entre 3 et 5 naufrages par an. La zone la plus touchée par les naufrages est celle des îles d'Ouessant et de Molène et le secteur de Landunvez-le-Conquet, suivi par le pays Pagan et les abords de la Bervrac, puis la région de l'île de Bas. Quelle est alors la législation autour des naufrages? Il existe en Bretagne un droit ancestral qui aurait été institué par les rois bretons concernant les épaves échouées sur le littoral, appelé droit de brie. Aussi, comme l'écrit un certain Geoffroy dans son traité particulier du droit de naufrage paru en 1627,
1: « Ce droit de brie est fort ancien dans notre pays d'Armorique, où il se dit avoir été institué sur le commandement du royaume par les premiers rois et princes. Et non seulement y est prétendu par eux, mais aussi par plusieurs seigneurs et barons de simple rang qui le revendiquent. »
0: En vertu du pouvoir de commandement et d'exploitation que les différents seigneurs détenaient sur l'espace côtier, ils voyaient dans la mer le prolongement de leur possession terrienne. Ce droit régalien appartenait à l'origine aux ducs, mais leurs vassaux, vicomtes de Léon et seigneurs locaux en usèrent également. Avec le rattachement de la Bretagne à la France, le pouvoir royal cherche à lutter contre le droit de brie et le codifie par l'ordonnance de février 1543 pour préserver les biens et les personnes échouées ou naufragées. Malgré cela, la Bretagne demeure réfractaire à toute réglementation. Les seigneurs, avec l'appui des États de Bretagne et du Parlement de Rennes, s'acharnent à conserver ce privilège. Jusqu'à la fin du XVIIIe siècle, la Bretagne est la seule province où le roi ne jouit pas de tout ce qui a été abandonné ou n'a pas été revendiqué au bord de la mer. Louis XIV se lance alors dans une lutte pour faire valoir son droit. En 1684, par une ordonnance spécifique à la Bretagne, il retire aux juges seigneuriaux la connaissance des affaires de brie et le droit des poursuites lors des pillages, au profit des cours ordinaires royales. En 1691, un édit organise les amirautés, 7 pour la Bretagne, et les juges d'amirauté se voient octroyer toutes les affaires maritimes à l'exclusion des juges royaux ordinaires. L'amirauté de Léon, délimitée par les rivières de Morlaix et de Landerneau, est alors chargée de la vie maritime pour toutes les affaires autres que celles dans lesquelles la marine royale était concernée, et assure donc la maîtrise du littoral. Le roi devient maître absolu du droit de brie, au détriment des seigneurs locaux. Tout ce qui est trouvé sur les flots ou les côtes lui revient par défaut, si les propriétaires ne se sont pas manifestés. Par l'intermédiaire de l'amirauté, il assure également protection et sauvegarde aux vaisseaux, à leurs équipages et aux chargements. Malgré cette législation, le duc de Rohan, à la fin de l'Ancien Régime, invoque toujours son droit de brie en Léon, et les populations côtières font également fi des différents édits ou ordonnances au profit des coutumes ancestrales, comme nous allons le voir. D'une part, le personnel des amirautés est assez peu nombreux et souvent éloigné des lieux de naufrage. Les juges délèguent alors souvent leur pouvoir à des représentants afin d'assurer une meilleure couverture du littoral. Des commis-receveurs sont alors établis à Guissény, au Corréjou ou à Pontusval, avec pour charge de surveiller une portion de grève pour intervenir rapidement sur les lieux d'un naufrage, porter secours aux victimes et dresser des procès-verbaux. Par ailleurs, Des gardes-côtes, différents de la milice des gardes-côtes mise en place par Vauban à la fin du XVIIe, pour surveiller à l'approche de l'ennemi, doivent se rendre régulièrement sur les grèves afin de protéger les biens et les personnes victimes de mauvaises fortunes en mer. Les notables locaux, curés, seigneurs, syndics des gens de mer, procureurs terriens, sont aussi dans l'obligation de prévenir l'amirauté et d'intervenir en attendant l'arrivée des officiers pour sauver navires et équipages et bien sûr empêcher les pillages. Mais dans les faits, ces hommes assurent un service minimum et laissent le champ libre aux pilleurs. Certains détournent même les marchandises échouées ou sont complices des pilleurs. Durant la Révolution et l'Empire, ce sont les juges de paix, les services des douanes et les autorités maritimes qui prennent le relais, forçant les communautés littorales à se plier à l'ordre établi et au respect des règles nouvelles. Si l'on observe le nombre de pillages suite au naufrage pour la période qui nous intéresse, la palme revient aux pays pagans qui comptent 22 pillages sur 55 naufrages. Plusieurs facteurs permettent d'expliquer cet état de fait, et notamment l'isolement même du pays pagan par rapport aux villes de Brest et de Lesnevin qui détiennent l'autorité. L'état des routes qui mènent aux différentes paroisses du pays pagan est souvent déplorable et rend donc difficile l'arrivée des autorités. Lorsqu'il visite la région en 1794, Jacques Cambry note qu'hormis tous les grands axes, tous les chemins de traverse sont des abîmes impraticables en hiver. Les voitures s'y brisent, les chevaux, les bœufs, les hommes y sont toujours estropiés. La route qui mène de Lesnevin à Kerlouan et Guisseny est impraticable pour les gens à pied et même pour les chevaux de charge, dit-il. Et atteindre Plougarno-Tréménard est une vraie gageure. Les officiers de l'amirauté sont obligés d'emprunter la navette du seigneur de Kerouart sur la Bervrac ou remontent en amont en direction du pont du Diable ou du Duris. Le temps que les autorités arrivent sur les lieux du naufrage, les paganistes ont eu le temps de piller à loisir. La topographie même du pays pagan rend aussi le pillage plus facile. Les pilleurs accèdent aux grèves par de petits sentiers qui serpentent les dunes et les nombreux rochers qui parsèment les grèves les préservent en partie des regards. Outre l'isolement, la précarité des populations littorales conduit aussi au pillage. Ces hommes et ces femmes tirent leurs revenus de la mer. Ils sont goémoniers, pêcheurs et pratiquent leurs activités dans des conditions de vie d'une rudesse extrême. Il faut être de fer pour résister aux tempêtes habituelles, aux vents forcés, à l'air brûlant et corrosif des côtes du nord de la Bretagne, écrivait Jacques Cambry. À propos du travail des goémoniers, il écrit
1: « C'est dans la nuit affreuse de l'hiver que tous les habitants de ces contrées, hommes, femmes, filles, enfants, sont particulièrement occupés. Point de récolte sans goémons, et c'est la nuit qu'ils le ramassent. Ils sont nus, sans souliers, sur la pointe des rochers glissants. Armés de perches, de longs râteaux, ils retiennent étendus dans l'abîme le présent que la mer apporte. La figure coupée par les frimas et par le vent, les yeux brûlés par les particules de sel qui s'élèvent dans l'atmosphère, alors chacun travaille à recueillir un mulon de varech. Imaginez les peines de ceux qui, dégoûtant d'eau de mer et de vase, sont obligés de réunir, de rassembler, de presser, de lier cette masse infecte de goémons. Pauvres humains, par combien de bizarreries sont coupées de vos journées ?

Tout ce que la mer rejette sur les grèves après un naufrage est perçu comme un don du ciel, comme un moyen de subsistance inespéré. Les habitants du littoral font des marchandises échouer leurs propriétés. Les administrateurs du district de l'Esnevin justifient le pillage du Neptune à Tréménard en janvier 1792 en ces termes. Il faut être habitant de ces côtes pour savoir apprécier les mœurs et le caractère des armoricains. Ils regardent un bâtiment qui vient à la côte comme un patrimoine. Le fruit des pillages se concentre sur trois marchandises en particulier. Le bois, les vêtements et l'alcool. Le bois est un matériau essentiel pour se chauffer, cuire ses aliments, fabriquer des outils, des meubles ou des bâtiments. Cependant, en raison du déboisement excessif du littoral breton, l'arbre est rare. Les léonards doivent alors utiliser des produits de substitution comme le goémon, la paille, les genêts, les ajoncs ou la bruyère, les racines ou mieux, le bois d'épave. Le textile est aussi extrêmement recherché. Les pilleurs dépouillent les cadavres des vêtements dont ils n'ont plus d'utilité, glanent les morceaux de voile ou de toile qu'ils réemploient. Bien que moins essentiels, les vins et alcools sont aussi particulièrement convoités. En raison des lourdes taxes qui frappent les boissons alcoolisées, elles sont rarement consommées par les populations paysannes. Munis de récipients, de brocs, de vases ou simplement de leurs sabots ou de leurs chapeaux, les pilleurs consommaient à même les tonneaux l'alcool qui leur était offert. Lorsque les autorités arrivent sur les lieux du naufrage, elles découvrent souvent des hommes et des femmes ivres étendus sur la grève. C'est le cas lors du sauvetage de l'Adère qui fait naufrage à Tréménard le 9 décembre 1806. Alors que des gardes sont présents sur la grève pour protéger l'épave, les riverains repèrent plusieurs barils de rhum échoués parmi les rochers. Le bruit se répand à une vitesse folle et c'est

0: et doivent parfois neutraliser les membres de l'équipage. La tactique du pillage est cependant bien rodée, et nous est entre autres renseignée grâce au rapport des juges de l'amirauté, suite au naufrage d'Anna et Alida sur l'île de Tariek, au large de l'Andeda, en 1749.
1: Aussitôt que le navire donna à la côte, plusieurs particuliers y accoururent. Ils hachèrent et enlevèrent les agrès et les appareaux, voiles, cordages et câbles, des ancres, des pierriers ou canons. Des pièces de vin, d'huile d'olive fine, du savon, du liège et des ballots de toile ou autres marchandises, ils enfoncèrent les coffres pour piller les effets enfermés.
0: Les pilleurs immobilisent donc en premier lieu le navire en s'attaquant aux voiles et à l'accastillage pour éviter une éventuelle fuite. Ils s'attachent ensuite à dérober tout ce qui constitue le navire et sa cargaison. Lors du naufrage de Demoiselle Ilgonde à Kerlouan, le rapport de l'amirauté écrit « Les paganises, armés de haches de fer, fourches, râteaux et autres instruments pour leur servir à faire leur pillage, jusqu'à même s'armer de fusils chargés. Le pillage doit être fait rapidement afin d'éviter que la marée ne vienne tout emporter, et par crainte également que les autorités ne viennent tout contrarier. Parfois, cependant, l'importance du bris nécessite une tâche de longue haleine. En 1792, les pilleurs s'activent durant 3 jours et 3 nuits pour venir à bout du Neptune, appartenant à la Compagnie des Indes qui s'est échouée à Tréménard et dont la cargaison est estimée à l'époque à 1 800 000 livres. Le navire contient des textiles luxueux, des coupons de tissu, des draps en flanelle, des toiles de coton, de calmande ou de lin, de la quincaillerie, des couteaux souvent pliants, des ciseaux, des limes, des rasoirs, du fer blanc en feuilles ou en planches, de la vaisselle, des assiettes, soucoupes, tasses, soupières. Un inventaire recense 31 paniers de faïence. Le pillage est à la fois individuel et collectif. Chacun, tout en aidant les autres en cas de besoin, remplit son propre panier, dérobe ce qu'il peut pour son propre compte. Comme le note Alain Cabantous, le naufrage constitue un moyen de réunir la communauté habituellement éclatée, de reformer momentanément les solidarités. Le pillage renforce la cohésion du groupe vers un objectif commun que rien ni personne ne saurait contrarier. Le pillage se déroule néanmoins dans un climat particulier, empreint d'une certaine violence. Violence à l'égard de l'équipage s'il s'oppose au pillage, mais aussi à l'égard des gardes-côtes dépêchés sur place pour veiller sur les cargaisons, ou sur les officiers de l'amirauté ou leurs mandataires s'ils arrivent sur les lieux. Nous pouvons citer le témoignage de Pierre de l'Abbaye, représentant de l'amirauté qui voulait récupérer des objets dérobés lors du naufrage du jeune Abraham sur l'île de Saint et qui relate dans le procès-verbal avoir reçu de la part d'une certaine Marie Gouzéard
1: un coup de grosse pierre sur l'os du genou qui nous a causé de grandes douleurs et voulant nous en retourner, elle nous aurait dit que si nous avancions vers elle, sans rémission, elle nous casserait la tête avec plusieurs pierres qu'elle avait encore dans sa main.
0: On observe également de la violence entre les pilleurs, notamment à l'égard de ceux qui sont étrangers à la paroisse et qui viennent réclamer une part du magot. En effet, lors des naufrages, le bruit se répand très rapidement aux paroisses limitrophes qui viennent participer au pillage. Lors du naufrage du Neptune à Tréménard, c'est une foule immense de personnes qui se pressent sur l'épave pour procéder au pillage. Le préposé aux douanes nationales au port du Corréjou avance le chiffre de 1500 personnes. Le nombre de pilleurs rend donc souvent impuissantes les autorités venues les en empêcher. Le pillage terminé, les pilleurs acheminent leur butin en lieu sûr. Certains ramènent les marchandises à pied, à travers les dunes ou les rochers, tandis que d'autres les cachent dans les endroits secrets, les enfouissent dans le sol ou les mettent à l'abri dans les maisons de simples particuliers, vus comme au-dessus de tout soupçon. D'autres semblent plus organisés. Lors du naufrage du Bon Succès à Kerlouan le 25 décembre 1787, des charrettes aussitôt attelées ont transporté dans plus de 30 paroisses le fruit de leur rapine. En effet, certains pilleurs intègrent les circuits d'une économie parallèle et revendent les marchandises dans des pardons, des foires, ou les villes, notamment dans les auberges, lieux de sociabilité masculine où des relations se tissent entre vendeurs, marchands, charretiers, pour écouler rapidement la marchandise.

0: Le comportement des gens de la côte à l'égard des naufragés est en réalité beaucoup moins agressif que la tradition voudrait bien croire. Présentés comme des gens inhumains, plus cruels que les chiens et loups enragés, qui en beaucoup de lieux meurtrissent et tuent les pauvres patients pour avoir leur argent, leurs vêtements et autres biens. Les archives ne font aucunement référence à des meurtres à l'encontre des rescapés. Au contraire, de nombreux témoignages soulignent le comportement humain et positif des communautés littorales à l'égard des naufragés. Lors du naufrage de la Bonne Espérance d'Amsterdam près de l'île de Stagadon dans la nuit du 25 au 26 janvier 1778, les juges de l'amirauté notent le secours porté aux rescapés par les habitants, des bourgeois de la Bervrac et chirurgien juré de l'Esnevin, le sieur Roy. Les survivants reçoivent aussi souvent l'hospitalité du curé de la paroisse, qui porte assistance aux marins en leur offrant le gîte et le couvert et des vêtements secs. Les noyés que la marée rejette sur les grèves sont quant à eux du ressort de l'amirauté de Léon. Un de ses représentants, accompagné d'un chirurgien juré, détermine les causes du décès. Les corps des noyés sont décrits dans les procès-verbaux avec force de détail. Ainsi, le cadavre d'un homme étendu sur la plage de Saint-Égarec à Kerlouan est décrit comme étant rongé par les poissons, tout gonflé et mutilé par les flots de la mer. Les cadavres sont ensuite enterrés après autorisation des juges de l'amirauté ou des juges de paix sur la dune ou la plage. Ceux qui portent sur eux des signes ostensibles de catholicité, comme un chapelet, une médaille ou un tatouage, bénéficient quant à eux d'une place dans une fosse bénie dans le cimetière de la paroisse. En réalité, l'image extrêmement négative des pilleurs d'épaves repose sur un article de l'ordonnance de marine de 1681 qui indique, je cite, « seront punis ceux qui allumeront des feux trompeurs sur les grèves ». Cette idée est ensuite reprise par Jacques Cambry, sur lequel s'appuient de nombreux auteurs du XIXe siècle. Nous avions parlé au cours d'une précédente émission qui traitait des clichés sur la Bretagne et les Bretons, de l'engouement des auteurs de langue française pour cette terre mystérieuse et pour les nombreuses légendes qui s'y rattachent. Ainsi, outre l'image de sauvages rétifs à l'ordre en place, l'image du naufrageur, empreinte d'un certain romantisme, séduit les lecteurs en quête d'exotisme. La mer et les naufrages deviennent un des sujets de prédilection de la production littéraire et artistique. De nombreux tableaux présentent ainsi des navires en perdition dans la mer déchaînée, des hommes à la mer, mais aussi des paganes, vêtus d'une culotte bouffante et d'un paletot en toile, le calaboussène bleu vissé sur la tête, tapis dans les rochers, guettant l'horizon à la recherche d'un bateau en mauvaise passe. En littérature, l'ouvrage Paul et Virginie de Bernardin de Saint-Pierre, paru en 1788, inaugure la mode du récit maritime, suivi par de nombreux auteurs qui s'engouffrent dans ce thème. Émile Souvestre, avec ses chroniques de la mer, Honoré de Balzac et son Un drame au bord de mer, ou encore Victor Hugo et Anne d'Islande alimentent ce courant. Parallèlement, des traités de navigation, des dictionnaires nautiques se multiplient. Les voyageurs ethnographes reprennent également ce thème en offrant une vision déformée des mœurs des anciens pagans. Voici le portrait qu'en fait Jules Michelet.
1: La nature est atroce, l'homme est atroce. Dès que la mer leur jette un pauvre vaisseau, ils courent à la côte. Hommes, ces femmes, ils tombent sur cette curée. Loup, il pillerait tranquillement sous le feu de la gendarmerie. Souvent, dit-on, une vache promenant à ses cornes un fanal mouvant amenait les vaisseaux sur les écueils. On a vu qui, pour arracher une bague aux doigts d'une femme qui se noyait, lui coupait les doigts avec les dents.
0: Tous les éléments du mythe du naufrageur sont ici présentés. Toutes les œuvres s'inspirent mutuellement et créent une image d'épinal du naufrageur allumant des feux pour tromper les navires. Cependant, aucune des archives dépouillées n'apporte foi à cette prétendue pratique des naufrageurs. Dans l'inventaire de l'amirauté de Léon, on ne retrouve aucune condamnation liée à ce type de méfait. Un seul exemple d'une telle pratique ressort de la documentation des archives de l'amirauté de Cornouailles. Sur 390 naufrages dans le quartier maritime de Ré, un seul capitaine affirme avoir été trompé par des feux de pêcheurs. Ces feux ne semblent donc en rien criminels, mais plutôt allumés en lien avec l'activité de la pêche. Une ordonnance de 1681 qui réglemente la pêche en mer semble le confirmer. Est ainsi écrit que la loi
1: impose aux pêcheurs de nuit de monter trois différents feux dans le temps qu'ils mettent leur filet à la mer et pour la pêche au hareng, chaque équipage, après ses filets jetés à la mer, sera obligé de garder un feu sur l'arrière de son bateau. De plus, si un filet est retenu dans une ancre, un rocher, l'équipage doit monter pendant la nuit un feu. Si plusieurs bateaux se trouvent en rade, le plus avancé vers l'eau est tenu d'allumer un fanal pour avertir les vaisseaux de la mer.
0: En réalité, on l'a vu, les vaisseaux n'avaient pas besoin d'être bernés pour être mis en difficulté dans le tumulte de la mer. Les naufrages ayant surtout lieu en hiver, par gros temps, avec une visibilité quasi nulle. Aussi, si par hasard un capitaine apercevait un feu à l'horizon, il s'en méfiait plutôt que s'en approchait. De plus, les lumières des phares laissant déjà à désirer, il est étonnant que les faibles lumières des pêcheurs aient pu conduire à des naufrages. Enfin, il est à noter que compte tenu de la dangerosité de la côte, des conditions météo souvent mauvaises et du trafic maritime intense dans la zone, le nombre de naufrages est somme toute assez rare. Pour les populations littorales, le naufrage est un événement qui rompt avec la monotonie du quotidien. Il ne faut pas imaginer que les pilleurs s'enrichissent considérablement lors des naufrages. Les gros coups sont rares. La plupart du temps, cela permet de vivre un peu moins pauvre pendant une courte période. Les pagandes récupèrent le plus souvent de menus fretins. Un peu de bois pour se chauffer, un peu de corde, des vêtements récupérés sur les noyers. Ceux à qui profitent réellement les naufrages sont ceux qui sont déjà privilégiés. Les spéculateurs dans la vente aux enchères, les transporteurs et les juges. Quoi qu'il en soit, si les pilleurs ont existé en France sur tout le littoral, l'image romanesque du pilleur d'épave se construit surtout autour du breton et notamment du pagande. Les pilleurs deviennent des naufrageurs et ce mythe fait partie d'un imaginaire collectif autour des léonards. Les bretons eux-mêmes revendiquent ce statut à travers des poèmes, des guerses, des pièces de théâtre, notamment celle de la troupe Arvrobagand de Gulrand Kervella qui donnera plusieurs représentations à Ménéam cet été. Recevons à présent Kenty Gwern-Jaouen, qui est actuellement en troisième année de doctorat sous la direction de Mathias Tranchant à Lorient et qui travaille sur une thèse intitulée « Création et premier développement des flottes françaises du Ponant » et qui est aussi un pagande, car je crois que vous êtes originaire de Kerlouan, Kenty Gwern. Bonjour et merci d'avoir accepté mon invitation.
1: Bonjour, oui, merci.
0: Alors, je signale également que vous êtes président d'une association qui s'appelle Gwerdanod, qui met en valeur et partage par l'expérimentation du patrimoine maritime, le patrimoine maritime du Pays Pagande. Est-ce que vous pouvez nous expliquer un peu plus votre association ?
1: Oui, alors c'est une association qui part de la recherche archéologique, c'est-à-dire qu'on se base sur des bateaux qui ont existé ou qui existent, pour des éléments encore d'époque. Et on va essayer de les utiliser de manière historique, c'est-à-dire du vêtement jusqu'à la cuisine. Donc on commence avec le Haut Moyen-Âge, avec un navire en cuir de 12 mètres, et on va remonter au final jusqu'au 19e siècle, à travers plusieurs bateaux, un bateau du 14e, un bateau du 18e siècle, avec une gueule de banterie, après une baleinière de la Marine Nationale, et on a en toute dernière pièce, qu'on espère rénover rapidement, un bateau du Pays Pagande, mais qui lui est d'époque, qui a plus de 100 ans, et qu'on doit rénover complètement. Et l'objectif est de naviguer, de conserver une manière de naviguer du Pays Pagande. Alors, il n'y a pas d'école, il n'y a pas de traité de navigation du Pays Pagande, mais d'utiliser dans un espace dédié tel que le Pays Pagande, qui est quand même très spécifique, des bateaux qui s'y prêtent.
0: Au cours de ces reconstitutions, vous faites des portes ouvertes ou des choses où on peut observer justement ces bateaux ou...
1: Alors, on fait plusieurs événements. On en a fait un l'année dernière, qui était plutôt axé sur la partie médiévale, qui est quand même pour le moment le gros de notre activité. Mais l'objectif est effectivement à terme de développer un espace à la fois de médiation autour des bateaux, donc principalement en fait avoir un terrain pour avoir un hangar pour permettre de venir travailler, de montrer le travail qu'on fait sur les bateaux. Et après, effectivement, durant les périodes de navigation possibles, principalement la période estivale, faire des sorties en mer et proposer des navigations immersives.
0: À la Pagande.
1: À la Pagande, oui.
0: Alors justement, est-ce que vous pouvez nous apporter quelques précisions sur ce pays Pagande et ses spécificités ?
1: Déjà, les délimitations du pays Pagande prêtent énormément à discussion. Je ne suis pas bien vieux, mais j'ai bien vu déjà pas mal de débats sur les délimitations du pays Pagande. Quand j'étais vraiment tout jeune, que je faisais juste que courir la grève, le Pays Pagande, c'était grossièrement ce que certains appelaient la patate Pagande, c'est-à-dire la baie de Guisseny à la baie de Goulvin. Après, on a effectivement des débats plus élaborés qui sont au final plutôt liés au découpement des paroisses anciennes, c'est-à-dire Guisseny, Kerlouan, Plounéour et Goulvin, ce qui incluait du coup Saint-Frégant, qui était une trêve de Guisseny, mais qui n'a pas grand-chose de caractère maritime et qui est quand même très différente par rapport aux autres paroisses. Et récemment, depuis on va dire une dizaine d'années, on a quand même l'intégration, notamment avec l'ouvrage de Louis Léguette, de Pougarneau dans cette sphère du Pays Pagande, qui au final aussi là, quelque chose d'assez neuf, mais qui au final essaie de rattacher l'ancienne paroisse justement de Tréménard, qui est très proche en termes de culture et de paysage du reste de la côte, alors que finalement tout le reste de Pougarneau, la zone de la Bervrac et toutes les terres et le Grandec n'ont clairement rien à voir avec le Pays Pagande. Donc c'est des frontières assez fulgurantes, puisqu'au final c'est plus une question de communauté et de proximité de mode de vie, plus que délimitation franche. Pendant longtemps, on m'a dit que c'était le Leuret qui faisait la délimitation. Mais au final, je crois que je n'ai jamais très, très, très clair. Mais c'est au final cette zone de côte très déchiquetée par le rocher, côte basse, qui est complètement coupée de la terre par ces falaises mortes de la côte du Salut, qui sont bien connues pour le pays. Et c'est un plateau très sableux, pas beaucoup de rendement agricole, puisqu'on est quand même vraiment sur du sable. Et des abords très compliqués au niveau maritime, puisqu'on est sur de la côte granitique et des très grosses marées.
0: Alors justement, on parlait de Plouguerneau-Tréménard. Tréménard, c'est une ancienne paroisse donc qu'on rattache aujourd'hui à Plouguerneau, qui a disparu parce que justement, elle a été ensablée.
1: C'est un processus qui était assez long, que quand c'est au XVIe siècle. Et l'abandon de la paroisse se fait effectivement au cours du XVIIIe siècle, où vraiment, c'est plus viable.
0: On a montré que les naufrages étaient surtout dus aux aléas climatiques, à la physionomie du littoral. Est-ce que vous pouvez nous apporter d'autres causes qui peuvent expliquer les naufrages ?
1: Alors, des causes qui peuvent expliquer les naufrages, il y en a autant qu'il y a de différents types d'hommes ou de femmes sur l'eau, puisque c'est quand même beaucoup ça. On a effectivement les carences de pilotes ou les erreurs de navigation, qui sont quand même l'une des principales. Encore aujourd'hui, il y a encore des naufrages qui se passent dans le pays pagan sont dus à ça. Même de plus en plus d'ailleurs, parce qu'on a de moins en moins de marins bien formés, on va dire, qui peuvent prendre la mer. On a eu des cas assez particuliers. Alors, Cambry, quand même, dit que les pilotes peuvent être bons. On a certains pilotes qui sont basés à l'île de Bas, hein, qui sont au nombre de 12 et qui, selon lui, sont quand même parmi les meilleurs de la Manche. Donc, on a des bases comme ça de pilotage le long de la côte. Le problème, c'est que c'est un nombre qui est quand même très faible en termes de volume par rapport au nombre de bateaux qui vont passer. Et aussi, le pilote, il faut le payer, ça coûte cher. Donc, certaines compagnies, effectivement, comme les compagnies des Indes, tout ça, vont essayer de faire appel à des pilotes ou la marine. Par contre, les bateaux locaux vont essayer d'éviter le plus possible de faire appel au pilote. Le pilote, c'est jamais un bon moment pour le capitaine. Premièrement, parce que c'est quelqu'un qui vient prendre comme la direction de votre bateau, en quelque sorte. Et c'est un coût supplémentaire. Même encore aujourd'hui, quand vous passez le pont de Normandie, vous n'êtes jamais très content de payer le pilote. Si vous pouvez éviter, vous évitez. Après, ce qui est assez intéressant, c'est quand même ces pilotes aussi ont des obligations, puisqu'ils sont là pour normalement garantir la bonne navigation. Et alors, l'ordonnance de 1681 précise bien qu'ils étaient condamnés au fouet ou privés de pilotage pour toujours s'ils arrivaient qu'un pilote jeta malicieusement un navire sur un banc ou sur une côte. Il sera punissable du dernier supplice. Donc on pourrait carrément le tuer.
0: Il y a un peu de pression quand même.
1: Et effectivement, certains s'en cachent pas. Hein, le capitaine de la cité de Calais va justement se plaindre que le pilote, d'avoir emmené par malice, fait échouer son navire sur les roches de Port-Sal au lieu de le faire rentrer par suite, par gros temps, dans le port d'Argenton. Alors si vous avez une idée des roches de Port-Sal et du port d'Argenton, par gros temps, rentrer là-dedans, c'est très compliqué.
0: D'accord.
1: Donc je ne suis pas sûr que la faute soit forcément celle du pilote. Je pense que déjà, l'idée de rentrer dans cette zone-là par gros temps n'est pas idéale. Et effectivement, les pilotes, c'est un sujet, mais ça vaut aussi pour les capitaines et pour les membres de l'équipage qui peuvent faire des erreurs. En 1721, hein, on a le capitaine de la diligence, hein, qui en plein mois de septembre, qui étant au travers de l'île de Sein, et se croyant être plus avancé et être déjà dans la Manche, il fit route nord-nord-est et son bâtiment tomba sur les basses froides. Au final, il pensait être plus avancé, il ne l'était pas.
0: Problème
1: et il a fait problème de calcul de position et il a foncé. Alors, on en a d'autres. Hein. On a des vaisseaux qui vont s'abîmer en mer pour plein de types d'erreurs de navigation comme ça. On a aussi des fois des accidents. Le bateau est quand même profondément inflammable. C'est-à-dire que ce sont des bateaux complètement du goudron. Tous les bouts sont pleins de goudron pour que ça ne pourrisse pas. On a de la poudre en permanence pour les gros bateaux. Parce que si vous faites le commerce des Indes, vous êtes une cible parfaite pour tout pirate et tout corsaire. Donc, vous avez des canons. Et ça peut arriver que ça saute. Alors, surtout pour les bateaux de guerre. Hein. En 1745, le Fleuron est de 60 canons. Vous pouvez calculer la quantité de poudre qu'il y avait à bord. Donc, à proximité de Brest, va être victime d'un incendie et qui va atteindre la réserve de poudre. Et alors là, deux explosions successives. Et l'embarcation, puis au final, une bonne partie du bateau vont exploser. Et on a même le capitaine et trois officiers et huit marins qui sont projetés carrément en dehors du bateau directement. Donc là, c'est le gros truc qu'on craint à bord. C'est pour ça qu'on a énormément de précautions normalement autour des soutes à poudre avec des chaussons. On enlève les ceintures, les couteaux, tout ce qui peut faire des étincelles. Mais évidemment, ça peut toujours arriver des accidents. Après, on a aussi des problèmes de construction. Alors, je ne saurais pas trop pour les constructions traditionnelles parce qu'on n'a pas tellement d'informations. Mais en janvier 1711, une frégate flambant neuve sort des chantiers de Brest, la 6. Et alors là, comme toutes les inaugurations, on va inviter du gratin à bord. Le problème, c'est que problème de conception au niveau du gréement. Le temps est pourtant relativement beau, avec une légère brise d'ouest. Vers 18h, le bateau chavire. Et alors là,
0: c'est le drame.
1: C'est le drame. Tout le monde tombe à l'eau, évidemment. Pas mal de morts. 30 personnes seulement échappent au drame. Dont le capitaine, qui est d'ailleurs mentionné comme un bon nageur et qui regagne l'île Ronde. Donc là, on est quand même sur un drame maritime, en plus en pleine rade de Brest. Donc on n'est pas sur une zone très, très dangereuse. Comme quoi, ça peut quand même aller assez vite. Mais ça, c'est vrai que sur les frégates, surtout sur cette période-là, on est quand même sur une période où on teste pas mal de choses. Vaut mieux pas être sur la phase de test, je pense, c'est pas que là. Après, l'état du navire, évidemment, va jouer. Et plus ça va aller, plus ces navires sont vieillissants. Les bateaux qui font notamment les grosses navigations vers l'Inde et autres, qui vont en fait remonter devant chez nous pour aller à Rotterdam, Amsterdam et tous les grands ports de la Hanse, ces bateaux qui peuvent avoir beaucoup bien vieilli. On a des cas, le capitaine de l'aventurier notamment, qui remonte, hein, qui vient avec un bateau de la Compagnie des Indes, qui remonte en venant de la traite des Noirs, qui remarque que quand même son bateau, c'est une pinque, de 300 tonneaux est en assez mauvais état. Et ils tentent de traverser quand même, de revenir en métropole. Et à l'approche de l'Orient, ils dérivent jusqu'à Molène. Donc c'est quand même beau dérapage. Et ils s'abîment et ils perdent 33 marins sur 58. C'est quand même assez important. Et au final, tous ces problèmes, c'est là où ça va casser. En fait, souvent, cause multiple, la météo va faire jouer plus fort le gréement ou le bateau. Et du coup, le point faible va lâcher. C'est pour ça qu'on va essayer de faire des coques doublées, qu'on va toujours essayer de vraiment entretenir le bateau. Mais dans les conditions qu'on peut avoir au large du Pays Pagan, on a des bateaux qui sont quand même mis à rude épreuve, encore aujourd'hui. Et on voit bien que ça peut casser. C'est quelque chose d'important. On a aussi d'autres cas qui sont quand même beaucoup plus rares, c'est les abandons de navires. Alors normalement, on évite de quitter le bateau, parce que première chose qu'on vous dit quand vous montez un bateau, à bord, même encore aujourd'hui, c'est que le meilleur radeau de sauvetage, c'est le bateau lui-même. Parce que vaut mieux un radeau de sauvetage de 20 mètres qu'un radeau de sauvetage de 2 mètres carrés.
0: C'est sûr.
1: Mais on peut l'abandonner pour différentes raisons. S'il y a un risque d'incendie, là, on peut avoir des effets de panique et un peu sauf qui peut. Mais souvent, c'est plutôt vis-à-vis d'une menace humaine qu'on va abandonner le bateau. C'est-à-dire que si on est pris en chasse par des corsaires ou par des bateaux anglais, ce qui peut arriver régulièrement par chez nous, on va abandonner le bateau. Alors, ça peut être abandonner le bateau pour éviter de finir captif, notamment durant le conflit qu'on appelle Seconde Guerre de 100 ans, en gros de 1888 à 1815. Les marins savent très bien ce qui se passe sur les ponts anglais. Ils savent que c'est des prisons catastrophiques. Vous avez très peu de chances d'en ressortir avant des dizaines d'années. Donc là, vous abandonnez le bateau parce que vous savez que vous n'allez pas avoir de rançon et que vous allez être en fait prisonnier pendant très longtemps. C'est aussi une stratégie des Anglais de garder le plus possible les marins français captifs pour ne pas avoir de marins en face.
0: Oui, d'accord.
1: Donc on abandonne rapidement. On peut aussi essayer de s'échouer, de forcer l'échouage. On échoue le bateau, mais la cargaison est sauve, l'équipage est sauf et le corsaire anglais ou le navire anglais n'a rien gagné. Donc c'est un peu un sabordage en bonne et due forme. Donc on peut avoir ce genre de choses, mais dans la zone du Pays Pagan, on a quand même on a quelques exemples, mais on évite, puisqu'on a quand même des zones comme la Bervac qui peuvent servir d'abri rapide.
0: D'accord.
1: Et c'est pour ça aussi qu'on a une côte qui est complètement égrenée de batteries côtières pour essayer d'offrir des abris souvent dans ce genre de cas.
0: Alors on a abordé le droit de brie, hein, ou le droit d'épave, droit de varec, on trouve plusieurs noms, donc, qui accourent après le rattachement de la Bretagne à la France. Comment est-ce que ça se passait avant ?
1: Ça dépend à quelle période on parle. Le droit de brie, c'est un très gros débat. Et en fait, on a bien vu dans les sciences qu'on a pu lire tout à l'heure ou entendre qu'au final, bon, même s'il y a des règles qui se sont voulues instituer, au final, les gens continuaient quand même à se servir allègrement. On a déjà le premier gros, on va dire, débat qu'on a, c'est au XIIIe siècle en Bretagne. C'est quand les ducs de la maison de Dreux ont essayé de reprendre un petit peu le contrôle. Et alors, on a justement Guyon-Var de Cat, vicomte de Léon, qui est très marrant, puisque lui, il se vante carrément d'avoir une pierre précieuse qui lui rapporte plusieurs milliers de livres par an. Cette pierre précieuse, c'est le granit des côtes, en fait, qui lui permet justement de récupérer énormément d'argent. Donc, on a une revendication d'abord le renard, et en fait, c'est les ducs qui vont se l'approprier petit à petit. Hein, c'est vraiment des gros débats, des jugements assez longs qui vont se faire sous les premiers ducs de la maison de Dreux, qui vont récupérer au final ces droits-là en rachetant principalement toutes les villes comme le Conquet, Brest, en fait, récupérant les ports. Après, on a effectivement toujours ce débat qui va traîner en fait, entre les vicomtes et les tenants du titre de vicomte de Léon et les ducs, notamment avec la récupération du titre par les Rohan. Et on a vu que les Rohan, après, vont toujours continuer à s'acharner à essayer de récupérer ça. Mais ce qui va arriver, en fait, petit à petit, c'est surtout une tentative de législation des naufrages avec l'invention du bref de mer, qui est en fait une garantie, une assurance que vous êtes censé acheter pour naviguer autour de la Bretagne. Vous la payez auprès des services du duc et c'est une garantie ducale que votre marchandise est protégée. Si vous ne l'achetez pas et que vous avez quelques problèmes ou que vous êtes en défaut de bref, le bateau peut être saisi. Et en tout cas, la marchandise va être saisie lors d'un naufrage. On peut l'acheter aussi en dehors de la Bretagne. Donc on avait des bureaux, notamment La Rochelle,
0: d'accord,
1: pour que justement les gens puissent acheter, notamment les marins de la Hanse, puissent acheter les brefs en vue de naviguer aux zones de Bretagne. C'est des choses qui vont être aussi soumises à différents tentatives de corruption. On a soit des vols directement à Pont-Croix. On a une attaque du bureau du receveur du port pour justement voler un lot de brefs déjà signés et permettre après de faire de la contrebande de ce genre de papier. Et puis après, on a aussi des fois des officiers du coup qui vont carrément vendre pour leur propre compte des brefs. Mais on a une tentative qui montre de proposer une sorte de réglementation et de première assurance, en fait, de garantie pour les navires. Et par contre, évidemment, tous ceux qui sont en défaut, là, c'est double peine. Ils n'ont aucun droit de recours. Et au contraire, même s'ils avaient réussi à sauver quelque chose, là, ce serait saisi par les officiers de l'amirauté.
0: Alors, est-ce que vous pouvez nous expliquer, justement, en parlant de l'amirauté, comment est-ce que les autorités gèrent les naufrages, prennent en charge les rescapés quand elles arrivent sur place ?
1: Ça va dépendre, premièrement, des conditions, évidemment. Le temps d'intervention va varier énormément. Tania, on a bien vu, les premiers qui arrivent, c'est les plus proches, donc c'est souvent les riverains. Il y a quand même des élans de secours, évidemment au niveau humain, donc aider les naufragés. Quand on voit Cambrai, tout ça, on a quand même une image assez, assez dure. Mais quand on voit les grands élans qu'on a pu avoir au 19e, qui ont d'ailleurs valu le remerciement de la reine Victoria et autres pour les habitants de Port-Salle ou d'Ouessant, on a des grands élans de solidarité et ça n'apparaît pas comme ça au 19e siècle. Hein. Ça existait déjà avant, on l'a vu. Donc les populations sont souvent appelées à l'aide et après les autorités vont essayer d'organiser tout ça. Alors on va avoir besoin déjà de mettre en sécurité le bateau. Donc souvent on va envoyer des gardes pour essayer évidemment éviter le pillage et puis mettre souvent des scellés. Mais après, on va voir tout type de personnes qui vont devoir intervenir. Alors souvent des experts pour essayer d'estimer les dégâts, de voir ce qui est sauvable. Donc là, on fait appel aux gens de proximité, les négociants, les charpentiers, qu'alpha ou voiliers qui travaillent dans les environs. Après, on se rend compte qu'évidemment, ces garanties ne sont pas très efficaces. Hein. En février 1798, au Conquet, le juge de paix note dans son procès-verbal qu'il remarque avec surprise que 5 pièces d'eau-de-vie ont été défoncées et coulées sans que les gardiens s'en aperçoivent. Alors, la question est de savoir, est-ce que les gardiens étaient vraiment à surveiller ou à participer
0: ou à boire avec les...
1: C'est, voilà, c'est, je pense que c'est pas très compliqué de dire, si tu nous laisses participer, ça devrait aller. Et au final, les marchandises sauvées par les OTC, l'idée, c'est de les mettre à l'abri, évidemment, des payeurs, dans les magasins. Alors, en 1777, le sieur Cabon du bourg de Pouguerneau stocke chez lui les étoffes, couvertures et bas de laine du Saint-Jean-Baptiste de Bilbao. Donc là, c'est un notable qui va héberger, entre guillemets, garder les
0: vivres. Les pièces les plus chères.
1: En 1787, après le naufrage du Bon Succès à Kerlouan, vraiment, cœur de Pipagande, les autorités dépêchent les grands moyens pour enlever la cargaison et surtout les toiles à la cupidité des riverains. Les Kerlouanais sont riverains. Elles sont cupides. On va essayer de leur donner tort un jour.
0: Des amis, là.
1: Les marchandises sont alors transportées à la maison du Folgoat, qui était un hôpital général de la marine. Et après, durant la Révolution, on va réquisitionner les églises et abbayes, comme l'abbaye des Anges, notamment à la Berbrac, ou le presbytère, ou tous ces logements ou ces espaces qu'on peut stocker. Après, une fois que le stockage est fait, on va le garder, on va essayer de garder tout ça. Et puis après, organiser un convoi pour rapatrier ça dans les zones où ça pourrait être revendu. Après, on a aussi les juges, en fait, tout le système juridique qui va se mettre en place pour superviser tout ça, les juges de paix, qui vont donc poser tous les cadenas aux portes ou tous les scellés. Et après, on va avoir les douanes qui vont essayer d'intervenir et faire jouer les différentes réglementations. Mais évidemment, ça n'empêche pas du tout les actes de vandalisme pour s'emparer des biens entreposés. Hein. Donc à Saint-Mathieu, par exemple, le magasin dans lequel étaient stockés les effets de l'olivier, donc c'était en 1795, a été forcé directement. Alors on sait que c'est aussi le problème, c'est qu'on centralise tout à un endroit, donc
0: forcément, c'est plus facile d'aller chercher.
1: Et on a tout sur place. Alors lorsque les marchandises justement subissent des dommages, qui on l'a vu peut arriver, les autorités vont faire en sorte de les sauver ou de ramasser le plus possible les choses. Donc on va essayer de ramasser par exemple le café ou le blé détrempé. Alors là, ça laisse peut-être à désirer sur la suite, sur la valeur de ce blé. On expose sur les rochers, les dunes, les vêtements, les toiles, les peaux de bœuf, et on embauche des tonneliers pour remettre en état les fûts détériorés. Donc, il y a aussi tout un travail. Hein, aussi, tout ça, ça va être payé, forcément, c'est des coûts. Et chaque morceau, évidemment, du bateau aussi va être récupéré, puisque les vergues, les mâts, le cordage, tout ça, ça a une valeur énorme. C'est extrêmement, extrêmement cher, et c'est aussi des pièces quand même assez rares. Alors, selon l'ordonnance de 1681 et le décret de août 1792, hein, qui est révolutionnaire mais qui reprend le concept, si aucun des ayants droit, donc des personnes propriétaires, ne se présente tous les 30 jours suivant le naufrage, on vend publiquement les marchandises pour assurer le paiement des salaires des sauveteurs. En fait, les sauveteurs, c'est toutes ces personnes qui ont travaillé à récupérer les affaires.
0: Donc, on organise une vente aux enchères, en fait, pour revendre à la marchandise tout ce qui peut être revendu.
1: C'est ça. Et après, le solde de vente revient normalement aux invalides. Qui doivent bénéficier de tous les bénéfices. Après, ça rapporte assez peu quand on voit le nombre de personnes qu'il va falloir payer. Puis évidemment, tout le monde se réclame de l'intervention. Hein. Tout le monde a participé. Qui a enlevé un tonneau, tout ça. Alors là, c'est le travail du juge et du juge de paix et l'important des procès-verbaux de voir qui a vraiment participé, trouver l'identité. Donc, qui n'a pas participé deux fois à la même tâche ou... c'est quand même des choses assez, assez ardues.
0: Oui, il y a une vraie enquête qui est menée. On le voit dans les procès-verbaux hein, de... différentes amirautés, que tout est noté, tout est consigné.
1: C'est ça, on essaye vraiment de faire le plus possible quelque chose de correct. Après, ce n'est pas des choses qui rapportent énormément. En fait, quand on voit les différents frais et autres, au total, hein, les frais, par exemple, là, pour un naufrage qui s'est déroulé au XVIIIe siècle, les frais s'élèvent à 2447 livres, et le fruit de la vente aux enchères est de 5042 livres. Reste en tout une solde de 2994 livres pour le propriétaire du bateau.
0: Oui.
1: Donc, ce n'est pas grand-chose quand vous considérez le coût d'un bateau à ce moment-là.
0: C'est c'est clair.
1: C'est rien du tout. Et c'est énormément d'efforts pour ça.
0: Alors, pour terminer, est-ce qu'on peut dresser un portrait des pilleurs du pays Pagan ? Qui sont-ils ? On a parlé de pêcheurs, de goémoniers, mais est-ce les seuls qui viennent se servir allègrement dans les navires ?
1: Ah, je pense qu'aujourd'hui, on referait le coup d'il y a 10 ans d'avoir du tabac sur la côte, et je pense qu'on pourrait, là, avec les sociologues de l'UBO, faire un inventaire et voir qui vient. Et en fait, on voit que tout le monde vient. Ça vient de très loin. Alors là, le coup du tabac, c'était un bon exemple pour donner une norme d'idée, parce qu'on est sur une valeur extrêmement forte, une valeur ajoutée très forte. C'était le cas pour les marchandises à l'époque, qui pouvaient arriver. Et du coup, ça remue un monde de plus en plus important. Alors, les premiers arrivés, c'est les riverains. Donc là, on va être sur des gens extrêmement pauvres. Hein. Le pays Pagan n'est pas riche du tout en termes agricoles. Donc, c'est paysans, pêcheurs, c'est pas des gens très riches, mais c'est tout le monde qui arrive. Et après, en fait, petit à petit, on a plusieurs vagues d'arrivées en fonction de l'expansion de l'information. Et on va avoir de tout. On va avoir même des prêtres, on va avoir des bourgeois. Alors, on peut avoir des nobles. Tout le monde vient parce que sur un bateau, de la chambre du capitaine aux effets du matelot, vous avez toute la catégorie socio-professionnelle aussi, toute l'échelle qui est là. Donc, il y a aussi des choses qui peuvent intéresser tout le monde. Et dans les bateaux, on trouve aussi ce qui va se vendre à prix faramineux à Lorient ou lors des grandes ventes de Nantes. Donc, la noblesse aussi intéressée de voir ce qui peut arriver. Et alors, on peut avoir des cas assez cocasses. Hein. On a justement, là, c'est vraiment un cas très marrant. C'est à Landunvez, au niveau de Kersa, on a le prêtre et chanoine de l'église, qui est accusé en 1700 de coups et blessures vis-à-vis du commis de l'amirauté après le naufrage de la jeune Étienne à Ouessant. Il réclamait sa part de brie, une barrique de vin. Et cela le conduit à un séjour à la prison de Pontagneau. Donc on voit que même les prêtres n'hésitent pas à aller
0: en prison pour
1: aider,
0: une barrique de vin.
1: Comme quoi, ce droit, bien que voulu par les ducs, est quand même toujours revendiqué au niveau le plus bas.
0: Merci beaucoup, Kenty Gwernjawen. 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
2: Quand, le 28 juin 1914, le nationaliste serbe Gavrilo Princip assassine le prince héritier de l'Empire austro-hongrois François Ferdinand et son épouse la duchesse de Hohenberg, le monde est loin de se douter qu'au-delà de l'événement, tragique en lui-même, se profile l'une des plus épouvantables catastrophes humaines de l'ère moderne. L'Autriche-Hongrie accusa la Serbie de l'assassinat et décida d'intervenir militairement. Elle reçut le soutien de l'Allemagne, alors que la Serbie reçut celui de la Russie. Et un mois plus tard, le 28 juillet, la guerre était déclarée entre les deux blocs, guerre qui allait s'étendre par le fait des alliances à l'Europe et à ses empires coloniaux d'alors, puis à l'Amérique et au Japon. Et ce fut l'effroyable guerre de 1914-1918. 9 millions de morts, 24 millions de blessés, dont 8 millions d'invalides. La France sera, en proportion, le pays le plus touché. 1 400 000 morts ou disparus, soit 10% de la population masculine, auquel il faut ajouter la baisse de la natalité. Aujourd'hui, en 2014, donc un siècle plus tard, la France se souvient et un certain nombre de cérémonies commémoratives est organisé. À la Pointe Saint-Mathieu, en Plougonvelin, un hommage particulier sera rendu à partir du 29 mai par l'association Aux Marins. Un hommage aux marins-pêcheurs morts par fait de guerre. En effet, on pense souvent, et à juste raison, aux soldats des armées de terre, de mer et de l'air morts au combat, mais on oublie que de nombreux civils ont été eux aussi tués pendant les conflits. Ici, en l'occurrence, des marins-pêcheurs qui effectuaient leur travail et qui ne sont pas revenus, piégés par les mines ou les sous-marins et navires de combat. Une commémoration se déroulera le 31 mai, au mémorial de la Pointe Saint-Mathieu, et une exposition se tiendra au Conquet du 30 mai au 22 juin. Pour nous en parler, nous accueillons ce soir le président de l'association Aux Marins. Bonsoir Pierre Léostic.
3: Bonsoir.
2: Il est accompagné de Madeleine Kérizik. Bonsoir.
4: Bonsoir.
2: Alors Pierre, tout d'abord, l'association Aux Marins, c'est quoi ?
3: L'association Aux Marins est d'abord une jeune association, puisqu'elle a été fondée en 2005. L'association Aux Marins gère le développement et le rayonnement du Mémorial National des Marins Morts pour la France. Ce mémorial national est situé, comme vous l'avez précisé, à la Pointe Saint-Mathieu, sur la commune de Plougonvelin. L'association Aux Marins a quatre missions principales. La première, c'est d'exprimer la reconnaissance de la nation à tous ceux qui se sont sacrifiés pour la liberté de notre pays à travers les différents conflits où la France a été engagée. La deuxième mission, c'est de soutenir les familles de tous ces marins qui sont morts pour notre liberté. Alors, les soutenir comment ? Eh bien, par une écoute attentive. Nous sommes là pour répondre à leurs attentes et provoquer chez elles cette émotion de savoir qu'on n'a pas oublié leurs chers disparus. La troisième mission, nous avons parfaitement conscience que nous avons là un produit culturel de premier ordre à la Pointe Saint-Mathieu, dans ce lieu national de mémoire. Et nous entendons bien sûr développer ce produit culturel par un certain nombre de manifestations tout au long de l'année. Et enfin, le dernier point, la dernière mission, nous sommes sur les chemins de la mémoire, nous sommes dans les circuits nationaux et internationaux de la mémoire, Et nous développons en quelque sorte, par le mémorial, un tourisme de mémoire, formule qui est très usitée de nos jours.
2: Bien, oui, effectivement, comme tu le disais, c'est un lieu, d'abord, un haut lieu culturel, puisqu'il y a un monument qui a été érigé, un monument qui est de René Kilivic, et qui a été érigé le 26 juillet 1923, si mes souvenirs sont bons.
3: Alors, pour être précis, si tu permets, Jean-Pierre, on va... Oui. Faire un petit historique. Vas-y. Nous sommes à la fin de la guerre 14-18, dans les années 1920 par là, et nous avions comme député du Finistère l'amiral Guéprat. À la Chambre des députés, l'amiral Guéprat, peu de temps après la guerre, s'élève en disant « Mais il y a des monuments funéraires qui, de manière tout à fait légitime, sont érigés dans toute la France, dans tous les villages français, à la gloire des soldats morts dans les tranchées. Et les marins alors, que fait-on pour eux ? Ils ont été des milliers à disparaître, aussi bien dans les marines d'État, de commerce et de pêche, et il n'y a rien qui rappelle leur mémoire. » Et il pensait notamment aux marins péris en mer. Les questions se sont posées pendant pas mal de temps, et en 1923, il y a effectivement une loi qui est promulguée, qui décidait de la création d'un mémorial. Et lorsque la question a été posée à Guéprat, en disant « Mais on le fait où, votre mémorial ?», tout de suite, il s'est écrié « Il n'y a pas de plus beau chemin et de plus beau paysage que celui qui va du Conquet à la Pointe-Saint-Mathieu. » Donc, le gouvernement a décidé d'ériger ce monument à la Pointe-Saint-Mathieu. Ce monument a été inauguré en 1927 par le ministre de la Marine de l'époque, Georges Legge.
2: D'accord. Alors, cette association aux marins, c'est combien d'adhérents ?
3: Alors, nous sommes actuellement à 1682 adhérents, pour être précis. Ce sont des adhérents qui sont bien sûr, qui résident partout en France, voire même à l'étranger. 1680 adhérents, et nous avons surtout aussi cette chance, je dois le préciser, d'avoir dans ce lot d'adhérents, nous avons environ 200 bénévoles, la moitié œuvrant autour, dans le pays du Nord-Est, et l'autre partie, ce sont nos délégués dans les départements français et dans certains pays étrangers.
2: Alors, il y a donc des correspondants dans des pays étrangers, dans combien de pays étrangers ?
3: 10 pays étrangers actuellement. Par exemple, le Japon, la Chine, le Liban. En général, ce sont des pays c'est toujours le cas d'ailleurs, où il y a des Français, des marins français inhumés.
2: Je sais qu'il y en a aux Seychelles aussi, une correspondante aux Seychelles.
3: Exact. Nous avons eu une correspondante aux Seychelles. C'est plus le cas actuellement.
2: Non, parce qu'elle est revenue en France. C'était ma fille, oui. Elle est revenue en France. Il y a combien de cérémonies d'organiser en moyenne par an ?
3: En moyenne, une vingtaine de cérémonies par an. Alors, quand on dit cérémonie, ça peut être aussi bien la grande cérémonie annuelle, qui a toujours lieu pendant le week-end de l'Ascension, que des temps de recueillement pour des équipages de bateaux et pour des groupes familiaux.
2: Et comment se présente le mémorial ? Alors, le monument, on le connaît. Quand on passe à la Pointe-Saint-Mathieu, on voit ce monument, comme je l'ai dit tout à l'heure, qui avait été sculpté par René Kilivic. Et il n'y a pas que ce monument, il y a le cénotaphe.
3: Oui, alors c'est vrai que la notion de mémorial national des marins morts pour la France est une notion un peu vaste et qui comprend la stèle que vous venez d'évoquer, la stèle donc inaugurée en 1927, sculptée par le sculpteur de Puinec dans le Finistère, René Kilivic. Donc il y a cette stèle qui fait 17 mètres de haut et qui la particularité, c'est souvent le cas en Bretagne, de représenter non pas des hommes en armes, mais cette stèle a la particularité d'avoir à son sommet le visage d'une maman et vous savez, dans nos traditions, c'est toujours la femme qui représente la douleur des familles, et le visage de cette veuve, de cette maman, regarde la mère d'un air éploré, en pensant très certainement à ses chers disparus, peut-être son mari, peut-être son fils. Voilà.
2: Et donc, il y a la manifestation, l'Assemblée Générale de l'association et la manifestation annuelle autour de l'Ascension, mais il y a également un certain nombre de manifestations commémoratives en souvenir d'un bateau disparu, oui. Et des marins qui étaient...
3: Oui, tout à fait. Si vous permettez, Jean-Pierre, je vais juste poursuivre après la stèle. Et vous l'avez rappelé aussi tout à l'heure, il y a au mémorial un cénotaphe. Oui. Alors le cénotaphe est beaucoup plus récent, puisqu'il a été inauguré en 2005. Alors ce cénotaphe est situé dans un vieux fortin datant de Napoléon III. Et ce vieux fortin a été transformé en 2005 lorsque la mairie de Pougonvelin et le syndicat mixte d'aménagement de la Pointe Saint-Mathieu en ont fait l'acquisition. Alors il a été transformé et l'idée qui a été retenue, le projet qui a été retenu, est celui d'en faire un cénotaphe. Alors le cénotaphe, c'est vrai que c'est pas un mot qu'on utilise tous les jours dans son vocabulaire. Alors le mot cénotaphe vient d'un mot grec qui veut dire tombeau vide, tombeau sans corps. En d'autres termes, ce n'est pas un lieu funéraire, ce n'est pas non plus un musée d'ailleurs, c'est un lieu de recueillement qui comporte les visages de marins morts pour la France, de marins d'État, de commerce et de pêche. On en a plus de 1300 aujourd'hui et nous ajoutons environ une centaine de visages de marins par an dans ce cénotaphe.
2: Alors, on a vu que cette année, le thème, c'était les marins pêcheurs, morts par fait de guerre.
3: Oui.
2: Alors, nous allons y venir dans la deuxième partie de l'émission, mais je propose que nous écoutions tout de suite une chanson interprétée par Freddy Brian, et tu as choisi
3: Les marins ne meurent pas.

0: Alors Pierre Léostic, pourquoi avoir choisi cette chanson de Freddy Brésirland ?
1: J'ai choisi cette chanson car je trouve qu'elle est en parfaite cohérence avec notre cénotaphe, où on a les visages des marins qui sont offerts aux visiteurs, qui viennent leur rendre hommage. Et je suis parti du principe que c'était très symbolique, le titre de cette chanson, « Les marins ne meurent pas ». Effectivement, leurs visages sont là-bas au cénotaphe. Leurs familles viennent visiter, les amis viennent leur rendre hommage. Et dans la symbolique, on peut dire que les marins, effectivement, ne meurent pas dès lors que leur photo est au cénotaphe. Ils sont toujours là.
0: Bien. Le thème, nous l'avons dit tout à l'heure, le thème de cette année, les marins pêcheurs morts par fait de guerre. Pourquoi avoir choisi ce thème ?
1: Nous avons choisi ce thème et nous avons présenté ce projet à la mission du centenaire. Notre projet a d'ailleurs été labellisé parce que je crois pouvoir dire que nous sommes les seuls cette année dans le cadre de ces projets labellisés par la mission du centenaire. Nous sommes les seuls à rendre hommage aux marins pêcheurs. Alors là encore, il faut revenir à la fin de la guerre 14-18, lorsque Guy Pratt s'écriait « Mais et les marins, alors que fait-on pour honorer leur mémoire ?» Il parlait de tous les marins d'État, les marins de commerce et les marins de pêche. Mais lorsqu'on regarde les hommages qui ont pu être rendus à la fin de la guerre, notamment, et même depuis, on s'aperçoit que si les marins ont été les grands oubliés de la mémoire, dans cette catégorie d'oubliés, il y a les marins pêcheurs. C'est pour ça que j'aime bien l'expression que j'utilise assez souvent. Les marins pêcheurs, ce sont les oubliés des oubliés. Donc nous avons tenu à rendre hommage à cette population dont on a peu parlé, dont on parle peu actuellement, mais qui ont donné beaucoup à la France. Car les marins pêcheurs, pendant la guerre, pendant cette terrible guerre, ont continué à travailler malgré les sous-marins allemands, malgré les torpillages, malgré les mitraillages, malgré les mines. Ils ont continué à travailler pour ravitailler notre pays en produits alimentaires, on pense notamment à la pêche. Et ça, c'est quelque chose qui est à mettre en valeur. Et notre cérémonie, c'est non seulement de leur rendre hommage à titre individuel, mais de leur rendre hommage à titre collectif, pour rappeler qu'ils ont participé à l'effort de guerre dans cette grande guerre 14-18.
0: Et très probablement encore après l'armistice, puisque les mines, elles, ne sont pas arrêtées, n'ont pas été explosées après le 11 novembre 1918.
1: Oui, malheureusement, oui. Beaucoup de bateaux ont encore péri après la fin de la guerre, parce qu'il y avait les mines qui traînaient par là.
0: Alors, on peut estimer à combien le nombre de marins pêcheurs qui sont morts par fait de guerre entre 1914 et 1918 ?
1: Alors, c'est très difficile à estimer. On n'a pas de chiffre exact à donner. Nous, on dit toujours qu'il y a plusieurs milliers, certainement, qui sont morts. Parce que si on évoque tout à fait naturellement les marins pêcheurs qui sont morts dans l'exercice de leur activité de pêche, c'est le thème que nous avons retenu pour notre cérémonie. Il ne faut surtout pas oublier toutes les autres catégories de marins pêcheurs qui sont morts lors de la guerre 14-18. Alors je pense à ceux qui ont été incorporés dans la marine nationale, sur les bateaux de la marine nationale. Je pense également à ceux qui étaient dans les bataillons de fusiliers marins. Et je rappelle à ce sujet le fameux bataillon de l'amiral Renard. Et je rappellerai aussi l'épisode de Dixmude, où il n'y avait pratiquement que des marins pêcheurs dans ces fusiliers marins à cette époque-là. À ce sujet, ils étaient tellement jeunes lorsqu'ils étaient incorporés que lorsqu'ils sont passés par Paris, les Parisiens ont appelé ce bataillon de fusiliers marins, avec donc beaucoup de marins pêcheurs, les demoiselles à pompons rouges, car leur visage était tellement juvénile que ils avaient reçu ce surnom, cette appellation. Et puis aussi, les bateaux de la Marine nationale où ils étaient incorporés, après les bataillons de fusiliers marins, ils ont été incorporés en grand nombre également dans l'armée de terre, sur le front terrestre, et donc beaucoup sont morts également dans les tranchées. Voilà, il fallait à l'époque beaucoup de Français sur tous les fronts, et beaucoup de marins pêcheurs étaient aussi dans les tranchées.
0: Mais c'est vrai que la Bretagne y a été, je dirais, la première région touchée. par les...
1: Oui, alors je ne sais pas exactement si c'est la première. Toujours est-il qu'aujourd'hui, et tout à fait officiellement, les chercheurs ont déterminé qu'il y avait 140 000 Bretons morts pour la France. Et évidemment, la population des marins-pêcheurs était celle qui vivait sur les côtes, hein, depuis Dunkerque jusqu'à Bayonne, bien sûr en Méditerranée aussi, voire même dans les possessions françaises de l'époque. Mais c'est surtout quand même toute la façade mer du Nord, Manche et Atlantique qui a donné, hein, dans cette affaire de marins-pêcheurs. Oui.
0: Alors, pour revenir à ceux qui sont morts pendant leur travail, comme ça a été dit tout à l'heure, ceux qui allaient à la pêche et qui sont morts à cause des sous-marins ou des bateaux ennemis ou à cause des mines, on peut chiffrer à combien le nombre de... approximativement, je pense que c'est difficile de le savoir avec précision, mais le nombre de bateaux qui ont disparu, Madeleine Kérésite.
2: Le nombre de bateaux qui ont disparu, il est difficile pour nous de le donner de manière exhaustive. Nous avons, nous, fait le choix de choisir 44 bateaux. Sur ces 44 bateaux, il y avait 490 marins. Et sur ces 490 marins, nous avons enregistré 264 victimes, soit 54% de l'effectif total. Voilà. Et on remarque bien sûr quand la vulnérabilité des bateaux était fonction en fait de leur importance, de leur taille. Et les bateaux de petit tonnage, comme il y en avait beaucoup sur les côtes bretonnes, ont été beaucoup plus vulnérables effectivement que les grosses ouellettes ou les chalutiers.
0: Pour quelle raison ?
2: Eh bien, parce qu'ils n'avaient pas de moyens de défense comme les autres. À un moment donné, on a donné la possibilité aux bateaux de s'armer. À partir de la fin de 1916, début de 1917. Et les petits bateaux ne se sont pas armés parce que, pour des raisons tout simplement de commodité, ils ne pouvaient pas s'encombrer de canons pour pouvoir pêcher. Alors, ces petits bateaux, qui comportaient 3, 4 marins, quelquefois 8, 9 marins, ont été canonnés et coulés, corps et biens, bien souvent.
0: Mais c'était pas plus dangereux d'armer les bateaux, parce que naïvement, je pense qu'un bateau de guerre ne va pas ouvrir le feu sur un bateau civil non armé. Pierre.
1: Oui, alors, la politique de l'Allemagne à l'époque consistait à couper la route alimentaire de la France. Partant de là, les bateaux de pêche étaient les premiers visés, car évidemment, ils ravitaillaient le pays en produits alimentaires. Et les Allemands, voulant couper la route alimentaire de la France, eh bien, s'attaquaient à tous les bateaux de pêche, petits comme grands. Ça pouvait être des petites embarcations avec deux ou trois pêcheurs à bord, comme des embarcations beaucoup plus riches en effectifs, si je puis dire.
2: Hein. Oui, les goélettes comportaient 30 à 35 personnes. Et c'était des bâtiments, des bateaux qui faisaient 300 tonneaux. Mmh. Voilà.
1: Et alors, ce qu'il faut dire aussi, je pense, Madeleine, tu pourrais sûrement dire quelques mots sur la cruauté. La cruauté, c'est la cruauté de la guerre en général. Mais quand même, cette cruauté qui s'est déroulée en mer, à l'égard des marins-pêcheurs.
2: Oui, parce que on leur laissait... Bon, ils n'avaient aucun échappatoire, en fait. Sur les goélettes, lorsqu'elles étaient attaquées en plein milieu de l'océan... On les abandonnait en pleine mer, les Allemands les abandonnaient en pleine mer, après avoir coulé leurs bâtiments, souvent avec très peu de vivres, pas d'instruments de mesure, souvent les instruments de mesure étaient confisqués, et donc ils partaient à la dérive. Alors ils ne pouvaient compter que sur la rencontre d'un navire ami, c'était le cas quelquefois ça ne l'était pas, et ils se perdaient en pleine mer, soit ils avaient un peu de chance et ils arrivaient à rejoindre les côtes.
0: Ou rejoindre une côte. Oui. Voilà. Alors, j'ai vu que le bateau qui avait été choisi comme emblème, si je puis dire, pour les manifestations de cette année, était le Saint-Mathieu. C'est emblématique, Saint-Mathieu, à la pointe de Saint-Mathieu. Alors, pourquoi le Saint-Mathieu ?
2: Le Saint-Mathieu, d'abord, c'est un bateau qui avait son port d'attache aussi à Brest. C'était un chalutier armé. Qui comportait une douzaine de...

0: près du commandant du sous-marin allemand, qui a, comme c'était l'usage, réclamé les papiers du bord, etc., et a demandé donc aux marins de rejoindre les canots pour les laisser partir à la dérive, comme d'habitude. Et à ce moment-là, le bateau a été coulé, avec les quatre marins qui avaient déjà été tués, et le reste de l'équipage est parti dans une grosse mer. C'était un 18 janvier, le 18 janvier ou le 6 janvier 1918, et ils sont partis en essayant de rejoindre eux aussi les côtes. Et puis le retour s'est mal passé, ils ont été récupérés malgré tout par un patrouilleur, puisqu'il existait à l'époque des patrouilleurs qui protégeaient les marins de pêcheurs. Et cet abordage s'est mal passé, la mer était grosse et les quatre marins étaient blessés dans l'attaque. Et ces quatre marins sont tombés à l'eau et n'ont pas eu la ressource nécessaire pour résister et revenir et sont morts. Donc nous avons eu à la fois cruauté et malchance d'un autre côté.
1: Et combien de survivants ?
0: Eh bien, il y en avait, combien je vous ai dit ? 12, 12 et 8, et il en restait 4.
1: Et les descendants, les veuves ou les orphelins de ces marins se sont manifestés par la suite et...
0: Alors nous avons des familles qui se sont manifestées par la suite immédiatement ou actuellement ?
1: Non, enfin, dans la suite de
0: actuellement. Actuellement, oui. Nous avons... En ce qui concerne le Saint-Mathieu, non, même si nous avions un marin qui était originaire de Port-Spaudère, donc tout près d'ici. Mais nous avons quelques familles qui se sont manifestées depuis, notamment des familles de la région du quartier maritime d'Audierne, des familles du nord de la France, de Normandie, de Dieppe, familles du sud, de Bayonne. Oui, quelques familles.
1: Et qui seront présentes, il y aura des descendants de ces marins qui seront présents lors des cérémonies de la semaine prochaine.
0: Oui, nous avons notamment une famille qui vient de Dieppe. Nous avons plusieurs familles d'Audierne qui viennent et qui représenteront six marins.
2: Oui. Le Cap Sizun sera le plus représenté dans la cérémonie. C'est vrai que la population du Cap Sizun a toujours montré un attachement très fort à ces marins. Et ils viennent en nombre. On parle de quarts, etc. Voilà. Le maire de Poulignac en tête, d'ailleurs.
0: Bon, il est évident que ces événements se sont passés il y a 100 ans. Et qu'il est difficile, très très compliqué, de retrouver les descendants. Le plus ancien de nos marins, de ceux que nous avons, parmi les marins des bateaux que nous avons sélectionnés, aurait eu aujourd'hui 170 ans. C'est-à-dire qu'il y a un certain nombre de générations qui se sont succédées depuis son décès, et les descendants ne savent pas toujours, d'ailleurs, connaissent pas toujours leur histoire familiale, et ne savent pas. Voilà.
1: Oui, mais ça fait 100 ans, mais l'émotion est toujours présente.
0: Tout à fait.
1: Mon père a perdu son père, donc mon grand-père biologique, pendant la guerre de 1914-1918, puisque mon grand-père a été tué en 1915 et mon père est né en 1916. Parce que mon père a été conçu pendant la dernière permission de son père. Hein, bon. Et mon père est mort il y a 3-4 ans. Il avait plus de 90 ans. Eh bien, à la fin de sa vie, disant, tu te rends compte, je n'ai pas connu mon père. Et donc, ce qui prouve que même si le temps passe, l'émotion reste.
0: Oui.
1: Et donc, je pense que ça doit être très émouvant de revoir ses descendants,
0: de les voir
1: à la pointe Saint-Mathieu, et donc pour cette commémoration.
0: Tout à fait.
2: Et un de nos objectifs, d'ailleurs, c'est de réveiller la mémoire. Une mémoire qui était enfouie jusqu'à présent, et tout d'un coup, il y a des descendants qui disent, mais j'ai entendu mon grand-père parler de son propre père, etc., etc. Et voilà, il y a un réveil de la mémoire, manifestement, et les bénévoles chez nous qui s'occupent de ce dossier sont confrontés, je veux dire, tous les jours à ce problème des arrière-petits-enfants qui appellent en disant « j'ai entendu mon père parler », voilà. Et ça, c'est un aspect qui nous réjouit de voir que tout d'un coup, il y a des jeunes qui n'avaient pas pris conscience que leurs ancêtres avaient pris part à la guerre 14-18 et qu'ils avaient même donné leur vie. Voilà, et tout d'un coup, ils se manifestent. Donc pour nous, c'est vraiment une très belle satisfaction.
1: Et est-ce qu'il y a des représentants c'était hier les élections européennes, est-ce qu'il y a des représentants de pays qui étaient en guerre contre la France à ce moment-là qui viennent Est-ce que c'est...
2: Oui, alors je vais passer la parole à Madeleine, oui. Qui va peut-être

0: évoquer les relations qu'elle a pu avoir, les relations téléphoniques qu'elle a pu avoir, oui, avec des marins basques, oui, des marins espagnols, pardon, mmh, qui étaient sur des bateaux français et qui ont péri en même temps que leurs camarades français.
1: Oui, parmi les 40 bateaux qui seront honorés lors de cette cérémonie, nous en avons deux, le Marne et le Verdun, qui dépendaient du quartier maritime de Bayonne et qui ont été donc canonnés par un sous-marin et coulés le 4 mai 1917. Et ces deux bateaux, l'équipage était composé de Français et d'Espagnols. Et l'équipage était à 60% en fait espagnol. Alors, c'est facile de le comprendre, puisque tous nos inscrits définitifs étaient mobilisés. Et il fallait donc combler les vides occasionnés par la levée de ces marins qui étaient partis sur les fronts terrestres. Et donc les Espagnols, effectivement, passaient la frontière. Et nous avons beaucoup de marins espagnols qui habitaient le port de Passares, qui était juste à côté de la frontière, et qui venaient donc prêter main forte aux Français. Alors il était évident, oui, que ces marins espagnols ont payé un lourd tribut dans cette guerre, d'autant plus que l'Espagne n'était pas engagée dans le conflit.
2: Alors, nous allons voir tout à l'heure détailler les cérémonies qui auront lieu pendant toute la semaine prochaine à la Pointe Saint-Mathieu et au Conquet. Mais auparavant, je propose que nous écoutions une deuxième chanson de Freddy Brésirland. Pierre, qu'est-ce qui a été choisi ?
0: Alors, gardez le souvenir. On est encore dans le souvenir de nos marins. Et Freddy Brésirland a eu cet immense mérite d'écrire une très très belle chanson, Gardez le souvenir, qui est interprétée par une jeune fille de Ploumauguère.

0: Alors Pierre Léostic, on va en venir maintenant donc au détail des cérémonies qui vont se tenir à la fin de la semaine, à partir de la fin de la semaine, donc à la Pointe Saint-Mathieu, et puis également cette exposition. Mais les cérémonies qui se déroulent, je dirais, traditionnellement à la Pointe Saint-Mathieu, au Cénotaphe, et organisées par l'association Marin, ça se passe comment ?
1: Alors, je voudrais tout d'abord rappeler que nos cérémonies, depuis 2005, s'inscrivent dans un concept que nous avons lancé, nous sommes un peu fiers, ce sont les journées de la mémoire maritime. Voilà, nous avons lancé ce concept. Alors, les journées de la mémoire maritime se déroulent donc au mémorial, à la Pointe Saint-Mathieu, tous les ans, lors du week-end de l'Ascension. Alors, vous allez me dire, pourquoi le week-end de l'Ascension ? Il n'y a pas d'événement maritime marquant pour ce week-end de l'Ascension. C'est tout simplement pour permettre à tous nos adhérents de venir dans des bonnes conditions depuis toute la France pour rallier Saint-Mathieu. Voilà, c'est plus facile un week-end long.
0: C'est un long week-end.
1: Un week-end. Voilà, donc, dans les journées de la mémoire maritime, pendant 4 jours, nous avons des temps forts, tous les jours, pendant ces 4 jours du week-end, qui vont se dérouler, donc, cette année, du jeudi 29 juin au 1er juin inclus.
0: Alors, il y a la partie officielle, si je puis dire, et puis il y a une partie plus, je vais dire, artistique ou culturelle.
1: Oui, c'est une particularité, vous avez raison de souligner, Jean-Pierre, c'est une particularité de nos cérémonies, voilà, au volet traditionnel, classique, protocolaire, qui consiste des dépôts de gerbes, des prises de parole. À ce volet classique traditionnel vient s'ajouter un volet culturel. Et ça, nous y tenons beaucoup, car dans la politique de notre association aux marins, nous avons ce souci de moderniser les cérémonies type commémoration. Cette modernisation nous semble aujourd'hui, à notre époque, absolument nécessaire pour intéresser un plus large public à la mémoire de nos disparus, en l'occurrence pour Saint-Mathieu, à la mémoire des marins morts pour la France, et d'une manière générale d'ailleurs, à la mémoire de toutes les catégories de marins disparus.
0: Alors, la cérémonie qui se tiendra à partir de la fin de la semaine, qui va venir comme personnalité officielle ?
1: Alors, cette cérémonie sera présidée par M. Gérard Rometty. M. Gérard Rometty est le président du Comité national des pêches maritimes et des élevages marins, donc une personnalité nationale, j'allais dire la principale finalement, liée au monde de la pêche. Nous aurons aussi le secrétaire général de notre grande association liée, cette fois-là, alors à la pêche artisanale plutôt, c'est le secrétaire, monsieur Jean-Loup Velu, qui va représenter la coopération maritime, donc, qui est un organisme exerçant plutôt dans le domaine de la pêche artisanale. À côté de ça, la communauté de gens de mer va s'associer au monde de la pêche ce jour-là, en dépêchant, si je peux dire, ses plus hautes personnalités. Je prends par exemple le cas de la Marine nationale. Le chef d'état-major de la marine, l'amiral Bernard Rogel, sera présent pour venir témoigner tout son soutien aux marins pêcheurs à l'occasion de cette cérémonie. Et bien d'autres personnalités, bien sûr, liées aussi à la marine marchande, voire à d'autres organismes très, très liés au monde de la mer, par exemple la SNSM, le comité d'entraide des familles des péris en mer. Voilà, il faudrait tous les citer, ça demanderait beaucoup de temps.
0: Et cette cérémonie se déroulera à quelle date ?
1: Alors, la cérémonie va se dérouler le samedi 31 mai à 16h sur l'esplanade du souvenir, donc du Mémorial national des marins morts pour la France. Donc, 31 mai, 16h,
0: à la Pointe Saint-Mathieu.
1: À la Pointe Saint-Mathieu.
0: Et dans le cadre des manifestations culturelles dont on parlait tout à l'heure, est-ce que Maxime Piolo va intervenir ?
1: Oui, le célèbre Maxime Piolo.
0: Bien connu des auditeurs de Radio Neptune.
1: Et pas que de Radio Neptune, non, puisque... Ouais. Maxime Piolo intervient pratiquement dans tous nos temps de recueillement à la Pointe Saint-Mathieu, à l'intérieur du Cénotaphe, car Maxime Piolo a aussi, un peu comme Frédéric Brésiland, cette particularité d'avoir des chants de la mer parfaitement adaptés à la circonstance, au recueillement. Alors Maxime Piolo va intervenir, oui, mais il va intervenir le vendredi soir dans le cadre d'un concert qui va se tenir en l'église de Pougonvelin à 18h30, avec la chorale aux quatre vents et Maxime Piolo, les deux structures étant associées pour nous parler de la mer dans un cadre un peu recueilli.
0: Et il y aura aussi, Madeleine Guérisite, une exposition.
2: Oui, alors cette exposition, le vernissage de cette exposition aura lieu le vendredi 30 mai à 11h. Et cette exposition donc, a pour but de mettre en exergue ces marins et ces bateaux et leurs équipages qui ont péri par fait de guerre, et, mais aussi dans l'exercice de leur métier.
0: Alors, cette exposition se tiendra où ?
2: Elle se tiendra à l'espace Tissier, à la mairie du Conquet, du 30 au mai au 22 juin prochain. Et elle sera ouverte tous les jours, de 14h à 17h30, et l'entrée est libre.
1: Je dois ajouter aussi, je me permets de rebondir sur les propos de Madeleine, en disant que le choix du Conquet n'est pas innocent. Le Conquet, comme vous le savez tous, c'est un port de pêche. Et faire cette exposition en hommage aux marins-pêcheurs dans un port de pêche nous a semblé vraiment judicieux. En plus, je dois dire que le Conquet est à 4 km de la pointe Saint-Mathieu. Donc,
0: Oui, c'est vrai que la pointe Saint-Mathieu, c'est à Plougonvelin, mais finalement, c'est presque plus près du bourg du Conquet que du bourg de Plougonvelin. Mais alors, cette exposition, qu'est-ce qu'on pourra y voir, cette exposition ?
2: Alors, dans une première partie, on pourra voir ce qu'était la marine de pêche en ce début de siècle. Hein. Ensuite, on exposera les circonstances de disparition pas des 44 bateaux choisis, mais de 16 d'entre eux, qui ont été choisis parce que, pour le critère géographique déjà, parce que nous voulions une représentation des quartiers maritimes qui vont du nord au sud de la France. Et puis, ils ont été choisis aussi en fonction de leur, de l'intérêt de leur histoire également. Et ensuite, nous avons pensé qu'il serait quand même intéressant de parler de l'adversaire. C'est-à-dire donc des sous-marins allemands qui ont attaqué quand même sur ces 44 bateaux, 24 d'entre eux ont été coulés par des sous-marins. On parlera donc de ces sous-marins, on parlera des bateaux poseurs de mines allemands. On parlera aussi des mines. Et puis, une autre partie qui est non moins importante, c'est celle qui concerne la protection de ces bateaux de pêche. Parce qu'effectivement, les autorités françaises, à un moment donné, ont pris conscience qu'il était très important de protéger ces bateaux. Et donc, on parlera des chalutiers réquisitionnés, armés, qui encadraient les convois de pêcheurs, puisqu'à un moment donné, les pêcheurs avaient obligation de sortir en convoi, encadrés par des bateaux armés. Certains indisciplinés, quelquefois, ont échappé à ces convois et on en fait les frais. Et puis, il y avait non seulement des chalutiers armés, mais il y avait aussi les hydravions, il y avait les bateaux-pièges, il y avait les ballons, les dirigeables, enfin tout un certain nombre de mesures qui avaient été prises pour protéger ces bateaux. Donc, on en fait également état dans cette exposition.
0: Et les pièces exposées viennent d'où ?
2: Alors, nous avons surtout des panneaux que nous avons réalisés et composés nous-mêmes, 44 panneaux. Nous avons également des maquettes qui nous ont été prêtées. Peut-être que Pierre pourra dire qui nous les a prêtées, parce que là, je n'ai pas participé à cela.
1: Alors, oui, des maquettes qui viennent du musée de la Marine, par exemple. Ce sont les objets les plus caractéristiques que nous allons pouvoir présenter, mais également d'autres éléments qui viennent de ports de pêche, comme celui d'Audierne, par exemple. Voilà, on a récupéré comme ça, on nous a prêté des matériels très intéressants pour illustrer le thème de l'exposition.
2: Oui, j'ajouterai que dans l'exposition, on trouvera également deux vidéos. L'une qui concerne le mode opératoire des Allemands lorsqu'ils appréhendaient un bateau. Et puis une autre vidéo qui concerne l'histoire d'un marin pêcheur qui a trouvé la mort sur la goélette Jeannette, et également l'histoire de l'histoire de la disparition de la Jeannette.
0: Voilà. Alors Pierre Léostic, j'avais encore deux questions, une d'ordre général et une d'ordre un peu plus particulière. On va commencer par la particulière, puisqu'on est dans le descriptif des manifestations culturelles. Donc on a vu que Maxime Piolo allait intervenir, on a vu qu'il y avait cette exposition. Qu'est-ce qu'il y a d'autre ?
1: Alors dans le volet culturel, donc on revient à la cérémonie. On trouve toujours, c'est un savant équilibre, un bon dosage entre chants de la mer, entre poèmes, entre témoignages de famille concernés par, concernés donc par les marins pêcheurs. Et puis nous aurons cette année aussi en plus le dévoilement d'une plaque avec le nom et le nombre de disparus parmi les 44 bateaux que madame vient d'évoquer tout à l'heure. Alors cette année, les chants, eh bien, c'est justement Freddy Brésirland qui va officier cette année. Ça ne sera pas Maxime Piolot cette fois-ci. Freddy Brésirland qui va interpréter des chants comme ceux que nous avons déjà entendus, que nous allons entendre dans quelques instants. Nous aurons le témoignage d'une famille de Dieppe donc, qui se déplace et qui va venir, un des descendants donc, d'un marin mort en 1917, qui va venir témoigner les sentiments familiaux par rapport à son ancêtre. Voilà. Et puis nous aurons également un poème de Tristan Corbière, par exemple, qui va être déclamé par un jeune enfant. C'est le poème « Mousse ». Quelques airs musicaux qui vont venir s'ajouter. Voilà, je crois qu'on a fait à peu près le tour. Donc le volet culturel dans la cérémonie va être assez copieux, mais que ceux qui vont venir à la cérémonie se rassurent. Nous avons prévu suffisamment de chaises pour que tout le monde puisse assister et apprécier ce volet culturel dans des conditions de confort tout à fait intéressantes.
0: La cérémonie est ouverte à tout le monde.
1: La cérémonie, bien sûr, est ouverte à tout le monde.
0: Dans la limite des places disponibles.
1: Les autres seront debout. Mais on a quand même au moins 800 chaises de prévues. Donc, oui. Partant de là, je pense qu'on ne sera pas loin de l'effectif participant.
0: Alors, j'avais dit que j'avais une question d'ordre plus général. On revient à quelque chose de plus général. On parlait des sous-marins qui ont attaqué ces bateaux, mais on était au début des sous-marins. C'est le premier conflit dans lequel des sous-marins sont intervenus, ou il y en a eu d'autres avant ?
1: Oui, c'est véritablement le premier conflit où on a vu le potentiel défense assuré, donc aussi bien pour la France, mais surtout l'Allemagne, potentiel assuré par les sous-marins dans les guerres. Voilà, c'est vraiment à cette époque-là que ça a vraiment démarré, comme pour les avions du Racin. C'est lors de la guerre 14-18 qu'on a vu l'importance de l'aéronautique.
0: Alors, on a dit qu'on allait écouter une troisième chanson de Freddy Brésirland. C'est laquelle ?
1: Alors, c'est L'âme des marins. L'âme des marins de Freddy Brésirland, donc, qui est l'hymne de l'association marin. C'est une de celles que nous chantons à chaque fois dans les temps de recueillement, car ce chant, L'âme des marins, répond à une tradition celte à laquelle nous sommes très attachés, l'association marin. C'est cette tradition celte qui veut que sous l'aile des oiseaux de mer, les goélands en l'occurrence, il y a toujours l'âme d'un marin disparu.

0: Jean-Pierre Léostic, on a vu qu'il y allait avoir donc cette exposition, il y a des concerts. Il y a autre chose au niveau culturel ?
1: Oui, au niveau culturel, nous avons aussi des conférences qui vont être prononcées. Les premières, le vendredi 30 mai à 15h, toujours à l'espace Tissier, à la mairie du Conquet, pour être plus précis. Alors, deux conférences, l'une qui sera prononcée par une philosophe brestoise, Alexandrine Salles, qui va évoquer devant nous le devoir de mémoire, droit à l'oubli, une alliance impossible. Vaste sujet. Et puis, une deuxième conférence par Hubert Michéa, capitaine de long cours de la marine marchande, historien, écrivain, il est très polyvalent. Hubert Michéa va nous évoquer le front oublié des marins pêcheurs morts pour la France en 14-18. Et je n'oublie pas non plus que le 20 juin prochain, à 15h, toujours à la mairie du Conquet, à l'espace Tissier, nous aurons la chance, parce que c'est véritablement une chance, d'avoir le concours de René Richard et de Jacques Roignan, deux historiens costa-armoricains qui ont écrit, j'allais dire, une anthologie, des ouvrages absolument remarquables sur les bateaux de pêche coulés, notamment en Bretagne. Ces historiens vont se produire le 20 juin à 15h. Ils ont fait un travail minutieux, remarquable. J'espère d'ailleurs que leurs ouvrages vont être récompensés en cette année de 2014 par un prix. Enfin, en tout cas, c'est mon vœu le plus cher.
0: Madeleine, ces informations, on peut les retrouver où ?
2: Alors, moi, je vous invite à visiter le site internet de l'association www.omarin.net, anglais centenaire, sur lequel vous allez pouvoir retrouver une partie de l'exposition. Et puis, j'invite aussi tous ceux qui le souhaitent faire, tous ceux qui souhaitent faire des visites de groupe à l'exposition, je les invite à appeler Tadej Basiorek au 06 76 36 65 94, auprès duquel vous pourrez prendre un rendez-vous.
0: Eh bien, merci Madeleine, merci Pierre d'être venu jusqu'à nous, et bien, je ne doute pas qu'il y aura comme d'habitude un grand succès pour cette manifestation.
1: Merci Radio Neptune de nous avoir accueillis.
2: Merci beaucoup.
0: Nous allons continuer notre intégrale des la musique chorale de Brahms par, non pas la troisième qui était prévue aujourd'hui, mais la quatrième des cinq chansons opus 104 pour chœur mixte qu'il a écrite en 1888. Pourquoi j'ai choisi de passer aujourd'hui la quatrième et on passera la troisième la semaine prochaine? Tout simplement parce que cette quatrième s'appelle « Verlorene Jugend », ce qui signifie « jeunesse perdu, et on était tout à fait dans la continuation de notre émission de ce soir. Je vous donne le texte. « Hélas, je t'ai perdu comme une pierre que j'aurais jetée dans la mer ».

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0: créé à Brest en 1976 par Marie-Paul et Charles Kermarec, Dialogue est aujourd'hui une institution culturelle qui rayonne bien au-delà de sa ville de naissance. Se sont progressivement ajoutés à la librairie initiale Dialogue Musique, Les Enfants de Dialogue, leslibraires.fr et les éditions Dialogue. Après le décès en 2007 de Marie-Paul, son frère Charles a continué à diriger seul le vaisseau. Puis a choisi, en 2013, de se concentrer sur la partie édition de l'entreprise et a confié la direction des établissements, notamment à deux jeunes femmes qui avaient grandi dans la maison. Nous avons reçu il y a quelque temps l'une d'elles, Caroline Kernen, qui a plus la responsabilité de la librairie. Et aujourd'hui, nous allons recevoir celle qui a la responsabilité générale des trois établissements, la librairie, les enfants de dialogue et le magasin de disques. La situation économique et sociale actuelle est difficile. On dit aussi la culture en crise, et pourtant le pari s'avère gagnant. Dialogue se développe et innove toujours, et se place parmi les enseignes indépendantes françaises les plus représentatives. Alors nous avons voulu savoir ce qui explique un succès qui ne se dément pas, et connaître celle qu'il incarne aujourd'hui. Bonsoir Marion Le Guascoz. Alors, vous êtes maintenant la directrice générale des trois établissements Dialogue. Comment en êtes-vous arrivée à ce poste et qui faites-vous ?
1: Comment je suis arrivée à ce poste ? Alors, je suis juriste de formation. Donc j'ai commencé mes études de droit à Brest, puis je suis partie à Nantes. Puis j'ai commencé à travailler à Paris et en fait entrecoupé dans ces études-là, donc quand j'étais à Brest notamment, j'ai travaillé à la librairie Dialogue, enfin Dialogue Musique, aux Enfants de Dialogue, donc j'ai travaillé dans les trois magasins, j'ai travaillé à peu près à tous les postes, à la caisse, au paquet cadeau, en rayon, au déballage, enfin j'ai occupé un peu tous les postes dans les trois magasins. En tant qu'étudiante, donc c'était des boulots d'étudiants. J'ai commencé quand j'avais 16-17 ans, lors d'un inventaire, dont je me rappelle très bien. À la fin de cet inventaire-là, Charles Kermarec m'a demandé de venir le voir et m'a proposé de travailler l'été suivant à la librairie, à la caisse pour commencer. Et puis après, j'ai continué. Puis je suis partie en partant à Nantes. Évidemment, j'ai un petit peu moins travaillé à la librairie Dialogue. J'ai travaillé à la librairie Durance à Nantes, qui est une librairie généraliste, mais qui est quand même assez spécialisée dans les livres scolaires. Et puis je suis partie à Paris. Alors là, j'ai quitté complètement cet univers l'univers de la librairie. J'ai travaillé, j'ai fait complètement autre chose, en tout cas qui était entre autres, qui faisait partie de ma formation, donc en tant que juriste et en tant que chargée de RH. Et puis je suis rentrée à Brest fin 2008. Parce que mon mari a été muté à Brest. Et lorsque je suis revenue à Brest, j'ai contacté Charles Kermarec, qui à l'époque m'a proposé la direction des ressources humaines. Donc voilà comment j'ai remis le pied chez Dialogue.
0: Oui, mais le droit, ça n'amène pas naturellement vers la culture et vers la librairie.
1: Non, c'est vrai, mais je pense que le droit amène à beaucoup de choses. Et en tout cas, je pense que quand on arrive en première année de droit, la plupart des étudiants se disent, et j'en faisais partie, je vais être soit avocat, donc il y a à peu près la moitié de la promotion qui va être avocat, et puis une autre assez grande partie qui souhaite être magistrat, puis le reste qui est là en se disant, je vais voir.
0: On verra.
1: Moi, dans ma tête, je voulais être magistrate, donc juge pour enfants, plus exactement.